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0: faut-il?
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2: 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Il est très intéressant.
1: Vivre

0: avez des violons là, je sais pas.
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1: 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Rien. 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

Jean-Sébastien Bach, bien sûr, pour commencer notre lundi à 9h au studio live de Radio Dragon. Je suis avec Aurore qui fait la technique et sans elle, rien ne se passe. Et donc ça, c'est les nouvelles heures, je pense, lundi, le premier et le troisième lundi du mois pour Interlude au piano live.

Donc, moi, je continue maintenant avec Beethoven, un morceau très connu, le monde entier, et c'est le sonate opus 27, numéro 2, le premier mouvement.

Bon. Beethoven. Oh, j'en continue comme c'est lundi. J'ai un compositeur britannique, je crois qu'il est dans les Orchidées. Il est décédé maintenant. Richard Rodney Bennett, il a fait une semaine des anniversaires. Donc, Mondays, l'enfant de lundi, mardi, mercredi, jeudi. Et donc, je joue son Monday's Child, l'enfant de lundi. Et on dit qu'en anglais, Monday's Child is fair of face. Je crois que ça, c'est. Je ne sais pas tout à fait en français. Oui. OK.

tout récemment, j'ai découvert que moi, j'étais née sur lundi et mes trois enfants en le même jour, donc lundi. Et je continue avec un compositeur britannique, John Rutter. Il a fait beaucoup de chorale, musique pour les, le church, et il a récomposé pour le piano quelques trucs. Il a des choses, j'ai choisi For the Beauty of the Earth, John Rutter.

Je continue avec un deuxième John Rutter, un Gaelic blessing.

Et donc, tout récemment, j'ai rencontré deux musiciens, Léo Godreau et Nicolas Stimbre. On a fait deux concerts tout récemment, et avec un trio, un alto, violon alto et clarinette, piano. Et on a joué le Mozart trio, très célèbre. Et maintenant, je continue avec un peu de Mozart. Son sonate, adagio de son sonate 570.

Donc, je joue. Qu'est-ce que je fais? Je joue à Mendelssohn maintenant, parce qu'on est 9h25. Donc, je fais deux chansons sans parole de Mendelssohn, son opus 30, numéro 3 et numéro 1, et peut-être Danny Boy après, si on a le temps.

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0: déménage à Tegucigalpa, Marie Griffon.
1: À la station, un agent de sécurité a choisi de se priver d'un repas pour pouvoir faire le plein de son scooter.
2: Là, je dois choisir entre mettre de l'essence ou manger. Si je n'arrive pas au travail avec de l'essence, je n'ai pas de travail. Alors je dois me serrer la ceinture et ne pas manger.
1: À côté, Carmen regarde les chiffres monter sur l'écran du pompiste.
3: Ça augmente, mais ça ne baisse jamais.
1: Ce vendredi, elle sera de la manifestation.
3: Bien sûr qu'on va se mobiliser, parce que le gouvernement veut faire taire le peuple. Mais finalement, la population s'organise elle-même face à cette situation.
1: Pour les chauffeurs de taxi comme Yerin Mejia, la hausse des prix est un coup dur.
4: Pour nous, c'est difficile. Et puis les gens ne voient que les prix du carburant, mais il y a d'autres choses qui ont encore plus augmenté. L'huile, les additifs, tout ça coûte toujours plus cher.
1: Même constat pour Cristiano Rosales, il dirige une petite entreprise de collectivos, ces minibus blancs très utilisés dans tout le pays.
5: Non, on est mal. Ici, un bus nous coûte entre 180 et 200 euros par jour. Au final, en ce moment, tout ce qu'on gagne passe dans les dépenses. On travaille quasiment à perte.
1: Le gouvernement assure qu'il va prendre en charge l'équivalent de 3 centimes d'euros par litre de carburant, mais les manifestants ce vendredi dénonceront également la hausse de l'électricité qui a pris 30% ces 6 derniers mois. Marie Griffon, Tegucigalpa RFI.
0: Et pour l'heure, par de réelle accalmie en vue sur les cours du pétrole, malgré un léger repli à la bourse de Tokyo avec un baril de Brent à 103,9 $. Dans le détroit d'Ormuz, l'Iran annonce avoir frappé un pétrolier battant pavillon togolais. D'après l'agence officielle IRNA, le navire avait tenté de franchir le détroit illégalement.
6: Dans l'actualité également, Nathalie, cette nouvelle attaque russe ces dernières heures en Ukraine.
0: D'après le gouverneur régional de Kiev, 5 personnes, dont 3 enfants, ont été blessées dans une attaque de drone. Hier, les frappes ont fait plus d'une vingtaine de blessés, un bombardement notamment à Odessa, contre un immeuble résidentiel où les habitants ont été surpris en pleine nuit. 3 d'entre eux ont été blessés. Nos envoyés spéciaux Nathanaël Vitran et Sergueï Dimitriev se sont rendus sur place.
7: Comme souvent à Odessa, la nuit a été interrompue par de nombreuses alertes aériennes. Et malheureusement aussi, comme souvent en Ukraine, un immeuble résidentiel a été touché cette nuit entre le 15e et le 16e étage d'un immeuble qui en fait 20 d'un quartier huppé de la grande ville du Sud. Les dégâts sont considérables. L'immeuble

0: est éventré. On voit des débris en verre jusque plusieurs centaines de mètres devant le parking et ses habitants, évidemment, sont sous le choc.
1: Je m'appelle Valeria et ça fait 10 ans que j'habite le quartier. J'ai toujours adoré cet immeuble. J'ai toujours considéré que c'était l'un des plus sûrs de la ville, même contre les drones. C'est une tragédie. Nous, les habitants d'Odessa, nous ne savons plus où aller pour être en sécurité.
2: Je travaille pour l'entreprise qui a construit l'immeuble. J'ai vu sur Telegram que le complexe résidentiel avait été frappé. Apparemment, un drone Shahed a pénétré en plein dans la fenêtre d'un appartement. Je suis venue ici pour aider.
0: Là, on est à l'intérieur, dans ce qui est évidemment dans la chambre à coucher. Il y a encore les restes du lit, le matelas, deux tables de nuit. L'une est complètement éclatée, tout comme d'ailleurs le mur. La chambre est complètement éventrée. Elle donne sur l'extérieur. On se rend compte de la violence, du choc, de l'explosion. Pendant que derrière moi, les ouvriers déblaient. D'après le bilan communiqué par les autorités ukrainiennes, cette frappe n'a miraculeusement fait aucun mort. Mais il y a 3 blessés, dont un enfant de 4 ans. Nathanaël Vitran, Sergueï Dmitriev, Victor Sayenko, Odessa, RFI.
3: Et pour sa part, Moscou accuse l'Ukraine ce matin d'avoir lancé des dizaines de drones sur son territoire.
4: D'après les autorités russes, 35 drones ont été abattus dans la région de Toula, c'est au sud de Moscou. Une opération au premier jour des élections législatives en Russie, scrutin prévu jusqu'à dimanche et sur lequel la guerre pèse fortement. La campagne électorale aura été très discrète, très peu de couverture dans les médias. Une stratégie mise en place par le Kremlin, selon Alexander Morozov. Il est politique. Politologue spécialiste de la Russie au sein du New Eurasian Strategy Center.
5: On voit bien que le Kremlin a mené une sorte d'opération spéciale concernant cette campagne électorale en donnant pour consigne aux médias sous son contrôle de réduire considérablement la couverture médiatique de ces élections. Pourquoi ? Parce que les stratèges politiques du Kremlin ont clairement pointé du doigt le niveau élevé d'inquiétude au sein de la population. La raison est claire, la guerre dure depuis longtemps et la population ressent une très grande incertitude quant à l'avenir. Un des responsables de l'administration qui s'adressait aux stratèges du Kremlin a dit que la campagne devait avoir un caractère thérapeutique, c'est-à-dire apaisant pour la population. C'est précisément pour cette raison que les médias du Kremlin accordent si peu d'attention aux élections qui se déroulent en ce moment.
4: Le politologue Alexander Morozov avec Sofia Katsenkova pour RFI.
3: C'est une première depuis près de 13 ans. Un vol direct relie de nouveau la Libye et la France.
4: Liaison lancée par la compagnie Malte Medsky Airways. Elle prévoit 2 allers-retours par semaine. L'un au départ de Tripoli, l'autre de Benghazi en direction de Paris. Et la

0: aujourd'hui être un entraîneur numéro 1. J'ai pas le package encore. Je pense que le terrain me parle beaucoup, la tactique ça me parle. J'ai eu la chance de côtoyer des top mecs, des top tacticiens. Je suis un entraîneur en formation, j'ai envie de vous dire. J'ai la chance de pouvoir apprendre ce métier avec de super formateurs. Donc je m'estime pas encore un entraîneur numéro 1. Je pense que je suis en train de le devenir, mais voilà.
1: Monaco Lens, coup d'envoi 18h45, temps universel.
2: Et puis du côté des sélections, donc on en parlait, la grande première pour Zinedine Zidane.
1: Le nouveau sélectionneur de l'équipe de France de football, successeur de Didier Deschamps, va présenter sa toute première liste. Les Bleus qui vont affronter la Turquie, la Belgique et l'Italie. Plusieurs chantiers en vue pour Zidane. Le sort des anciens comme Lucas Hernandez et N'Golo Kanté, le rôle d'arrière-gauche après les prestations en demi-teinte de Théo Hernandez ou Lucas Digne, et puis enfin gérer la passe d'armes entre Ousmane Dembélé et Kylian Mbappé autour du prochain Ballon d'Or. Voilà beaucoup de choses pour le double Z. Conférence de presse prévue à 16h, temps universel.
2: Et Antoine Grenier pour les sports. C'est à celui qui sera le plus visible dans les rayons. On est en pleine rentrée littéraire en France et avant la remise des prix à l'automne, eh bien, il y a aussi des enjeux économiques. Bonjour Stéphane Genest.
3: Bonjour Clotilde.
2: Puisque tous les ans à cette période, des centaines de nouveaux romans jouent des coudes dans les librairies et pourtant, le marché du livre ralentit et cette industrie est même en pleine recomposition.
3: Oui, et même si on parle de lettres, de belles lettres, pardonnez-moi, je vais vous proposer tout de même quelques chiffres. Selon le SNE, le syndicat national de l'édition, le nombre d'exemplaires de livres vendus a reculé d'1,5% l'an passé. Le chiffre d'affaires des éditeurs a lui aussi diminué. La tendance pour cette année est la même. Selon les dernières statistiques communiquées par le SNE, en juin dernier, les ventes ont reculé de 4,4%.
2: Un constat sans appel. Alors, il faut rappeler que derrière chaque exemplaire vendu, plusieurs acteurs sont cachés.
3: Oui, l'auteur évidemment, mais aussi l'éditeur, l'imprimeur, le diffuseur, le distributeur et enfin le libraire. Et justement, c'est surtout chez les libraires que cette baisse des ventes se fait particulièrement ressentir. Avec ses 3400 librairies indépendantes, la France héberge l'un des réseaux les plus denses du monde. Mais voilà, ces boutiques peinent à faire face à une concurrence de plus en plus diverse et donc de plus en plus forte.
2: Et la concurrence notamment des ogres du e-commerce ou des grandes enseignes culturelles.
3: Voilà, le souci c'est que les libraires indépendants ont des charges qui augmentent alors que leurs marges sont extrêmement faibles, autour de 1% en moyenne. Et à la différence de leurs gros concurrents, ils ne commandent pas en gros, ils ont très peu de stock car le surface simplement ne permet pas d'héberger des dizaines de milliers de références. Résultat, une baisse des ventes, même légère, peut rapidement les mettre en difficulté. Mais pour encadrer cette concurrence, justement, la France a cette particularité. On appelle ça le prix unique du livre. Depuis 1981, le prix d'un livre est fixé par l'éditeur et il est ensuite vendu au même prix partout, avec une remise maximale tout de même de 5%. Mais voilà, ce cadre n'empêche pas un changement dans les habitudes de consommation.
2: Oui, d'ailleurs, Stéphane, ça peut paraître anecdotique, mais ce marché est aussi bouleversé par le livre d'occasion.
3: C'est vrai, on en parle souvent du pouvoir d'achat qui diminue, de l'inflation qui augmente. Eh bien, ça se voit aussi dans le livre. Selon le syndicat national de l'édition, près de 7 acheteurs de livres sur 10 les achètent aussi d'occasion. Alors évidemment, c'est intéressant pour le portefeuille des lecteurs et les libraires indépendants, mais ça signifie aussi qu'un livre revendu, ça ne génère pas de nouveaux droits pour l'auteur et pour l'éditeur.
2: Et puis, évidemment, il y a les nouveaux usages, le numérique, le livre audio et puis les réseaux sociaux.
3: Oui, grâce à Instagram ou TikTok, certains ouvrages connaissent par exemple de grands succès grâce aux recommandations des internautes. Mais il y a d'autres relais de croissance pour le secteur. Au Royaume-Uni par exemple, le livre audio a progressé de 31% entre 2023 et 2024 et le numérique lui de 17%. Les deux formules, Clotilde, étant évidemment moins chères à l'achat. Alors ce qui change, c'est la façon donc d'acheter et de consommer les livres. Aujourd'hui, on écoute un livre, on ne le feuillette plus, on le télécharge et on fait défiler les pages sur sa liseuse ou sa tablette. On ne le garde plus vraiment dans sa bibliothèque, on le revend souvent. Bref, Clotilde, c'est finalement toute une industrie qui cherche encore la bonne page à écrire.
2: Aujourd'hui, l'économie avec Stéphane Genest. 8h19 à Paris, ancien conseiller sur le Moyen-Orient des anciens présidents américains Bill Clinton, Barack Obama et Joe Biden. Robert Mallet est votre invité, Arnaud Pontus.
4: Bonjour Robert Mallet.
5: Bonjour.
4: Merci d'être avec nous sur RFI ce matin. La version française de votre livre vient de sortir, Demain c'est hier, coécrit avec Hussein Aga, qui a lui-même conseillé les dirigeants palestiniens depuis plus de 50 ans. C'est une plongée fascinante et passionnante dans les coulisses du processus de paix israélo-palestinien. Ce processus de paix, vous diriez aujourd'hui qu'il est mort et enterré ?
6: Enfin, il n'y a plus de processus, donc dans ce sens-là, il est mort et enterré. On peut se poser la question de savoir à quel point il était réellement vivant. Mais là, ce qu'on voit, ce qui se passe en Israël et en Palestine, en particulier en Cisjordanie et à Gaza, parler de processus de paix serait une mauvaise blague.
4: Oui, le processus de paix, aucun espoir de résurrection à court terme quand vous voyez ce qui se passe sur le terrain aujourd'hui, Robert Malley.
6: Et pas seulement ça, c'est qu'aujourd'hui, entre Israéliens et Palestiniens, entre direction israélienne et palestinienne, il n'y a aucun point commun, aucun point de convergence sur l'issue finale, même sur les sujets à négocier. Donc il faudra tout reprendre en bloc. Il faudra peut-être une différente direction israélienne, palestinienne et américaine. On en viendra peut-être, mais en tout cas, aujourd'hui, il n'y a plus de repère commun.
4: Qui a tué ce processus de paix? Entamé, on va dire, pour donner une date, en 1993, avec les accords d'Oslo. Qui a tué ce processus?
6: Oh, c'est un peu un complot collectif, si vous voulez. Mais
4: complot collectif,
6: oui. Regardons les trois acteurs, américains, israéliens et palestiniens. Les Israéliens et les Palestiniens ont tous les deux plus ou moins joué leur rôle, qui n'a pas été particulièrement positif. Les Palestiniens n'étaient pas certainement... D'abord, ils avaient une direction qui a toujours été un peu à l'écart d'une partie de son opinion publique, certainement après la mort de Yasser Arafat, le dirigeant historique de l'Organisation de libération de la Palestine. Et puis, ils se sont réconciliés sur le tard et toujours avec quelques doutes sur le fait d'une création d'une solution à deux États. Du côté israélien, eh bien, il y a toujours cette tentation de domination, parce que ce sont les plus forts, parce qu'ils n'ont jamais été soumis à des pressions précises. Donc, pourquoi ne pas continuer ce statu quo qui les convient bien? Ils acquièrent plus de territoires, ils ont les avantages économiques, les avantages stratégiques. Ils ont pu en même temps améliorer leurs relations avec les pays arabes. Donc, ça marchait pour eux. Le processus de paix est un processus qui vise au changement. Ils n'en voulaient pas, car ils avaient la domination et la supériorité.
4: Mais donc, ce sont les deux acteurs, Israël et Palestine. Voilà. Mais évidemment, il y a le troisième homme, les États-Unis, le médiateur.
6: Qui était censé jouer ce rôle, justement, d'amener les partis à un accord qui ne les convenait pas tout à fait. Si ça les convenait, ils l'auraient fait sans les États-Unis. C'était aux États-Unis, parce qu'ils se sont arrogé ce rôle de monopole du processus de paix. Ils ont exclu les autres, Européens, Arabes et autres. Et donc, c'était à eux de mettre les pressions, les incitations nécessaires. Ils ne l'ont pas fait. Ils ont mal compris les positions des uns et des autres. Et surtout, ils ont toujours refusé de mettre la pression sur Israël. Ils ont mis Israël à l'abri de toute pression. Lorsque l'on fait ça, comme je l'ai dit, Israël n'a aucune incitation à changer de trajectoire. Donc, les États-Unis ont été à la fois biaisés, inefficaces, et ils sont passés à côté du sujet.
4: Oui, inefficacité et médiocrité du médiateur américain, c'est ce qui ressort quand on vous lit. Qu'est-ce que vous leur mettez aux administrations américaines successives?
6: Dont j'ai fait partie.
4: Et pourtant, c'est ce que j'allais dire, Robert Malley, vous étiez au cœur de la machine.
6: Oui, peut-être qu'il faut être au cœur pour voir, mais enfin, je pense qu'il y a beaucoup de gens qui l'ont vu de loin, mais l'ont vécu de près. Et c'est pas, moi, je passe pas un jugement moral sur mes collègues. Je dis simplement pour une puissance, une hyperpuissance, pour citer l'ancien ministre Hubert Védrine, tel qu'étaient les États-Unis. Après la fin de la guerre froide, la chute de l'Union soviétique, ils avaient les pleins pouvoirs, surtout dans cette région. Israël en dépendait, les Palestiniens en dépendaient au moins politiquement, diplomatiquement et même financièrement. Le reste du monde arabe se tournait vers les États-Unis. Les États-Unis avaient des leviers considérables. Regardons le bilan. Je pense pas être particulièrement sévère au vu du bilan. Un bilan qui, évidemment, inclut le fait que le processus de paix n'aboutit à rien, mais pire que rien. Aujourd'hui, la situation en Israël-Palestine est à tout égard pire qu'elle ne l'était en 1993.
4: Oui. Au-delà du bilan américain désastreux, là encore ce sont vos mots, désastreux, vous vous interrogez plus profondément sur le dogme de la solution à deux États. Au fil des ans, les négociations ont imperceptiblement cessé d'avoir pour objectif la paix pour se concentrer sur la création de deux États. Et vous croyez que c'était une erreur ?
6: Je dis que c'était une erreur pour deux raisons, encore une fois. D'abord parce que c'est une solution possible, elle a échoué. Lorsque une solution échoue année après année après année, il faut se poser la question, est-ce qu'il faut revoir la copie, revoir un peu...
4: Est-ce que c'est la bonne voie? Il aurait fallu se poser cette question.
6: Au moins se poser cette question, parce que ce n'était pas le refuge naturel ni du peuple palestinien, ni du peuple israélien. Ils en sont venus parce qu'on les a contraints, on leur a dit il faut y aller, donc ils ont dit d'accord, on accepte. Mais du bout des lèvres, surtout aujourd'hui, de côté israélien, plus personne n'est pour. Et deuxième raison, c'est que cette phrase, ce dogme de deux États est devenu un paravent derrière lequel on se cachait pour ne plus rien faire. Donc on disait, je travaille pour la solution à deux États, tout le monde était pour, on applaudissait, et pendant ce temps, les colonies de peuplement continuaient, rien n'était fait sur le terrain, on se contentait simplement de ces mots pour se donner bonne conscience, donc c'est devenu un prétexte pour ne rien faire.
4: Y a-t-il vraiment une alternative à la solution à deux États, Robert Malley?
6: Écoutez, je ne sais pas, il y a beaucoup d'alternatives, et je pense qu'il faut être clair, il y a des alternatives de confédération qui impliquent la création plus ou moins de deux États, mais non pas dans un modèle de partition ethno-nationale rigide, qui était le fondement du processus de paix. Or, aujourd'hui, on voit bien que, vu ce qui se passe sur le terrain, vu ce qui se passe dans les mentalités, et surtout toute l'histoire de ce conflit qui n'a pas commencé en 1967, c'est un conflit qui commence pas avec l'occupation de Gaza et de la Cisjordanie par Israël, il commence au moins en 1948, il y a donc
4: avec la création de l'État d'Israël
6: et la Nakba, donc la catastrophe vécue par les Palestiniens, et peut-être avant cela avec la persécution des Juifs, la Shoah. Donc c'est un conflit qui a des racines émotionnelles, psychologiques, historiques, qui fait que si on les ignore, on ignore au fond le fond du sujet.
4: Donc il est temps de réfléchir à autre chose que les deux États.
6: Oui, et peut-être qu'on reviendra à deux États, mais là, je reviens à ce que vous disiez tout à l'heure. Il n'y a pas de repère, il n'y a pas de processus de paix. Pourquoi ne pas en profiter
4: pour inventer,
6: autour d'une table, pour recréer, réinventer, réfléchir.
4: Se mettre autour d'une table, ça veut dire aussi peut-être élargir le cercle des médiateurs ou des pourparlers ou des gens qui discutent.
6: Exactement. Oui. Exactement. Bon, je l'ai dit tout à l'heure, le monopole américain n'a servi à personne. Enfin, peut-être aux Américains pendant un moment, mais certainement pas au processus. Élargissons-le. En particulier les pays arabes qui ont un rôle éminent à jouer dans ce dossier, il faudrait qu'ils soient autour de la table, d'autres aussi. Et puis les acteurs, parce que finalement, ce processus de paix, il a été l'apanage de tous ceux qui y croyaient, et tous ceux qui n'y croyaient pas étaient en dehors, capables de le détruire.
4: Invité,
6: ni les islamistes, le Hamas, ou d'autres organisations islamistes palestiniennes, ni les réfugiés, la diaspora, ni du côté israélien, la droite, l'extrême droite qu'on voit aujourd'hui au pouvoir, mais qui n'était pas à la table des négociations, les colons, les religieux, parce que au fond, si on exclut ceux qui peuvent faire le plus de mal au processus, on le protège pas.
4: Bien sûr. Et les élections législatives en Israël qui arrivent le 27 octobre, est-ce qu'il faut espérer une chute de Benjamin Netanyahou pour ouvrir un nouveau chapitre ?
6: Écoutez, d'abord, il faut jamais l'enterrer trop vite. C'est un politicien exceptionnel dans ce sens-là. Et les derniers sondages laissent à penser que peut-être il aurait une possibilité de continuer.
4: Maintenir d'une manière ou
6: exactement.
4: D'une autre.
6: Exactement. Moi, d'un côté, je dis oui. Évidemment, la coalition actuelle en Israël, elle est totalement allergique à toute concession à l'égard des Palestiniens. Elle a des ambitions territoriales et autres qui sont... Et pour les Israéliens eux-mêmes, qui sont assez négatifs, et là je suis très soft oui, dans
4: vous
6: ce
4: êtes
6: que je
4: très
6: dis
4: doux, oui.
6: Mais à penser que s'il y avait l'alternative qui est aujourd'hui l'opposition en Israël, écoutez ce qu'elle dit sur les Palestiniens,
4: ce serait pas mieux. Ce que vous nous dites, c'est que ce serait pas
6: mieux,
4: forcément
6: mieux. Peut-être, c'est-à-dire qu'il y aurait moins de violence dans les territoires, il y aurait moins cette agressivité annexionniste, cette volonté d'annexer les territoires. Mais est-ce que la vie des Palestiniens sera foncièrement différente? Est-ce qu'on avancera vers la paix? Là, je dis attention, n'espérons pas trop. Et le message, c'est pour les pays, les États-Unis, l'Europe, les pays arabes, ne pas se dire si c'est la fin de Netanyahou, ça veut dire qu'on peut laisser ce dossier tranquille. Au contraire, il va falloir maintenir et redoubler de pression pour faire en sorte que la vie des Palestiniens continue et que cette existence de la nation palestinienne, qui est aujourd'hui menacée de façon très grave, ne prenne pas fin.
4: Et c'est aussi un des messages de votre livre. Demain, c'est hier, aux éditions Max Milo, écrit avec Hussein Agam.

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1: Carnet de voyage. Patrick Deville, vivant. Deville a passé son enfance près de l'estuaire de la Loire. Il a grandi dans l'établissement psychiatrique que dirigeait son père. Il y a vécu isolé ses toutes jeunes premières années et immobile. Et puis il est devenu un attaché culturel, un prof de philo, un écrivain voyageur. Plus d'une douzaine de romans titrés « Romans vrais ». Viva en est un, s'y croisent Frida Kahlo et Trotsky, entre autres. Viva a été publié chez Fiction et Compagnie en 2014. Malcolm Hegram. Pendant que Laurie est à Cuernavaca et Trotsky à Coyoacán en 1937, un autre écrivain anglais débarque au Mexique. Celui-là est catholique fervent et agent secret. Graham Greene vient écrire ici un roman dans lequel les révolutionnaires mexicains pourchassent et fusillent les curés. Un roman sur la misère des hommes et les horreurs de l'histoire. Graham Greene bénéficie de l'anonymat qu'on refuse à Trotsky. Marche dans les rues, s'en garde du corps, s'assoit dans les églises. L'écrivain russe et l'écrivain anglais auront un lecteur commun et enthousiaste, plus tard prix Nobel de littérature, qui saura déceler dans son exercice d'admiration que ces deux-là, par des voies opposées, auront été des hommes justes. François Mauriac, à propos de Trotsky. Citation. Que se passe-t-il chez cet enfant juif élevé en dehors de toute religion? Et n'est-ce pas précisément pour cela que la passion de justice accapare toutes ses puissances? Littérateur né, à mesure qu'il grandit, l'adolescent ne devient pas le petit Rastignac que nous connaissons tous. Il ne souhaite même pas de faire carrière dans la Révolution et par la Révolution. Il veut changer le monde, simplement. Chez cet enfant comblé de dons, chez ce premier de la classe en toute matière, quelle mystérieuse main coupe une à une toutes les racines de l'intérêt personnel, le détache et finalement l'arrache à une destinée normale pour le précipiter dans un destin presque continuellement tragique où les prisons, les déportations, les évasions servent d'intermède à un interminable exil. Fin de citation. Et François Mauriac, toujours, là à propos de Graham Greene. Citation. La puissance et la gloire du père éclatent dans ce curé mexicain qui aime trop l'alcool et qui a fait un enfant à une de ses paroissiennes. Type si vulgaire, si médiocre, que ses péchés mortels ne relèvent que de la moquerie et du haussement d'épaules. Et il le sait. Il y a la nature corrompue et il y a la grâce toute puissante. Il y a l'homme misérable qui n'est rien, même dans le mal, et ce mystérieux amour qui le saisit au plus épais de sa ridicule misère et de sa honte dérisoire pour en faire un saint et un martyr. Plus de Graham Greene revient sur ses pas et franchit à nouveau la frontière à l'appel d'un mourant, alors qu'il sait bien ou se doute bien que c'est un guet-apens et qu'il se jette dans la gueule du loup. Laurie et Greene ne se sont jamais croisés au Mexique. On peut imaginer que plus tard, Greene a lu le volcan avant d'écrire le consul honoraire. D'un côté, l'impeccable efficacité romanesque que rien jamais ne vient enrayer, l'impeccable créateur qui poursuit avec maîtrise son double métier d'agent secret et de romancier, et dans chaque endroit du monde, aussitôt se remet à l'ouvrage. La puissance et la gloire à Mexico, le troisième homme à Vienne, un Américain bien tranquille à Saïgon, notre agent à la Havane, à Cuba. Et de l'autre, le grand foutoir de Laurie, l'absolu et sempiternel tâtonnement de Laurie, qui toujours commence par écrire une nouvelle, le récit d'un moment de sa vie, un voyage maritime d'Angleterre en Norvège, un voyage en autocar de Cuernavaca à Mexico, et qui, pendant des années, de version en version, dans son amas de livres et de bouteilles, se perd, reprend, déchire ou égare et reprend jusqu'aux 2000 feuillets du ballast réduits en cendres dans la cabane en flammes. Et de toutes ces nouvelles devenues des romans, voudrait constituer une œuvre unique et dantesque, démesurée, dont chaque roman deviendrait un cercle ou un chapitre. The Voyage That Never Ends. Projet dont il sait bien, dès le titre, qu'il ne viendra jamais à bout. Mais chez Laurie et Trotsky, c'est la question bien plus grande. Savoir dans quel but vendre son âme au diable. Pourquoi cette belle et terrible solitude et ce don de soi qui leur font abandonner la vie qu'ils aimeraient mener, les êtres qu'ils aiment, pour aller toujours chercher plus loin l'échec qui viendra couronner leurs efforts. Ils ont le même goût du bonheur, un bonheur simple et antique, celui de la forêt et de la neige, de la nage dans l'eau froide et de la lecture. Chez ces deux-là, c'est approcher le mystère de la vie des saints, chercher ce qui les pousse vers les éternels combats perdus d'avance, l'absolu de la révolution ou l'absolu de la littérature, où jamais ils ne trouveront la paix, l'apaisement du labeur accompli. C'est ce vide qu'on sent et que l'homme, en son insupportable finitude, n'est pas ce qu'il devrait être. L'insatisfaction, le refus de la condition qui nous échoit, l'immense orgueil aussi d'aller voler une étincelle à leur tour. Même s'ils savent bien qu'ils finiront dans les chaînes scellées à la roche et continueront ainsi à nous montrer éternellement qu'ils ont tenté l'impossible et que l'impossible peut être tenté. Ce qu'ils nous crient et que nous feignons souvent de ne pas entendre. Après une dernière scène à l'Hôtel Canada de Mexico, Laurie porte les valises de Yann dans l'escalier. Deux hommes attendent celle-ci à bord d'une automobile pour l'emmener en Californie. Il règle la note et prend l'autocar pour le sud. Descend par palier la région la plus transparente de l'air. Longe les cactus et les agaves, puis les sapins. Compose un poème dont on peut préférer le titre en espagnol. « Cuando el maguey se de paso al pino » Quand l'agave laisse place au pin. Il est loin déjà le miracle de Cuernavaca, la ville de l'éternel printemps. Oaxaca, ce sera la cité de la terrible nuit, plus terrible que celle de Kipling. Laurie s'installe dans cet hôtel Francia, où était descendu D.H. Lawrence avant d'écrire Le Serpent à plumes, peu après que sa femme l'avait quitté pour rentrer en Europe. Comme si toute la littérature devait être inventée par un seul écrivain exilé sous pseudonyme. Laurie vient ici pour souffrir et ne sera pas déçu. Dès son arrivée, dans son délire et sa paranoïa, il se croit suivi par des espions à lunettes noires. Et c'est peut-être vrai. Depuis plus d'un an qu'il est au Mexique, il a appris à prononcer Mérico pour Mexico et Oaxaca pour Oaxaca. Il sait quelques mots d'espagnol. Pendant ces mois de solitude, son seul ami sera Juan Fernando, le grand indien de 2 mètres, qui n'est pas Cravane, le coursier zapothèque du Banco Nacional de Crédito Original, la banque de la réforme agraire de Lázaro Cárdenas, chargé de convoyer à cheval dans les collines l'argent pour les paysans, et qui plus tard sera assassiné comme le pelado détroussé du volcan. Et Laurie écrira « Sombre comme la tombe où repose mon ami ». Dans le patio de l'hôtel Francia, les télégrammes qu'il ne lit plus brûlent au fond des cendriers. C'est la chute. Il est au creux du ravin, allongé de tout son long dans l'égout de la barranca, avec la peur au ventre de ne pas trouver le courage de construire de la beauté. Il pousse de l'épaule la porte des églises, avance sous les coupoles d'or, cherche le réconfort et voit tout en haut des colonnes en torsade imitées du Bernin, le ciel bleu pâle des anges. Au mur des absides, les remerciements peints sur les petites plaques en tôle des bidons d'huile, les ex-voto à toutes les vierges de miséricorde. Mon amour, pourquoi suis-je parti? Pourquoi m'as-tu laissé partir? Serai demain sans doute aux États-Unis, dans 2 jours en Californie. Espère trouver un mot de toi m'y attendant. Je t'aime. Laurie traîne sa carcasse au fond des cantinas et dans son crâne résonnent les escarpins rouges au martèlement laconique. Devant les bouteilles de bière Moctezuma alignées, un petit hôtel sur le comptoir où la Madone est auréolée de veilleuses électriques en guirlande et de fleurs en plastique. La Virgen de las Cosas Difíciles et Desesperadas. Il ne sait plus où il s'est endormi. S'il s'est agenouillé, le front sur un prie-dieu dans la chapelle emplie d'or et de cierges comme une raffinerie en flammes, ou assis dans la cantina El Inferno. Elle portait son sac rouge à la main. Il cherche dans une poche les fragments de son grand poème d'amour et de sang et le syllogisme atroce. « Oh, que si je t'aime encore de tout l'amour du monde. Mais mon amour est tellement loin de moi, si tu savais, tellement étrange, qu'on dirait presque que je l'entends au loin, très loin. » Il a appris à prononcer aussi « Cerveza Americana una masse » et prie toutes les vierges de toutes les Guadalupes. « Si j'entre dans une rue, tu t'y trouves. » La nuit, quand je me glisse jusqu'à mon lit, tu m'y attends. Qu'y a-t-il d'autre dans l'existence que l'être que l'on adore, ou bien la vie que l'on construit ensemble? On boit des tournées sur le compte du gringo Boraco et on se moque de lui en se poussant du coude. C'était Carnet de voyage, Viva, de Patrick Deville, publié en 2014. 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

0: toutes et à tous, bienvenue dans le Cœur du Dragon, votre émission d'actualité locale du Trièves et de la Matésine sur le 104.4 et 96.8. Merci d'avoir choisi Radio Dragon, on est le jeudi 17 septembre et en direct du studio Place de la Halle à Mainz. Je suis Ben et j'anime l'émission aujourd'hui avec Serena à la technique. Bonsoir Serena.
1: Bonsoir.
0: Dans le studio avec nous, il y a aussi Francis.
2: Bonsoir à tous.
0: Bonsoir Francis. Il y a Joël et Claude. Bonsoir.
3: Bonsoir.
4: Bonsoir.
0: Et Marion. Bonsoir.
5: Bonsoir.
0: Dans cette émission, vous pourrez notamment la réécouter demain à 9h sur les ondes ou en podcast. Et ce soir, dans le Cœur du Dragon, nous entendrons la chronique de Francis, les images ont la parole, Trièves transition écologique pour quelle foire, Anthony Perrier, les 100 ans de la Beaufette, enfin, les infos de la radio et quelques actualités locales. Pour commencer cette émission, Francis, je te laisse nous présenter ton image de la semaine.
2: Ah oui, mon image qui a fait un flop à l'instant là dans le studio parce que j'étais très fier de moi.

0: régulièrement pour récupérer les branches. Donc ça s'appelle des trognes. Bon, c'est pas une actualité délirante, néanmoins c'est une photo qui vient de Libé d'avant-hier, donc je me sens quand même dans l'actualité. Alors ça, ce sont des trognes, je dirais, assez ordinaires. Bon, c'est pas très haut, donc faut imaginer des troncs assez anciens, hein, donc qu'on souffert. Hein, c'est des arbres qui ont été torturés en fait et qui sont donc coupés. Alors c'est pas très ancien, c'est-à-dire qu'on voit bien que c'était coupé à tronçonneuse. Et alors qu'en fait, alors on dit si tétard. Hein, d'ailleurs, dans le studio, quelqu'un a dit tétard. Hein, j'ai vraiment eu pas de chance dans mes effets. Mais trogne, c'est quand même plus poétique. Les tétards, souvent, enfin ceux que j'ai connus, parce que j'ai un âge en avoir vu quand j'étais jeune, dans les bocages, plutôt dans les bocages, hein, pas tellement ici, ce sont des arbres comme ça qui sont exploités, sous ce que je viens de dire, en bord de chemin, en bordure de chemin, sans doute pour que ce soit exploitable, et souvent qui sont, là c'est un seul étage, souvent à plusieurs étages. Alors que là, je pense que ça a été fait avec le tracteur, on monte dans la benne, et puis il y a tronçonneuse, et c'est réglé. Alors que ceux que j'ai en tête, c'était à plusieurs étages. Donc les gars, ils grimpaient, ou les dames, mais je pense que c'était plutôt des gars à l'époque, ils grimpaient dans l'arbre, et ça se coupait la serpe. Hein, parce que une scie pour couper des branches en hauteur, c'est pas évident, et une hache, encore moins. Bon, la serpe, c'est un outil assez efficace, une lame assez lourde, comme une feuille de boucher. Voilà, et alors moi ça me fait un petit peu ça me met dans une réflexion, je sais pas si elle sera partagée. C'est que bah effectivement on en parle maintenant beaucoup parce que alors, l'image est dans Libé, elle le répète aussi bien dans le Figaro ou dans Valeurs Actuelles, parce qu'il y a deux approches de ce genre de choses, d'histoire, de traces de l'histoire. Bah il y a l'approche écolo, hein, c'est-à-dire c'est évident que on est dans un système vertueux. Hein, parce que on récupère le bois. Alors normalement, d'ailleurs, je sais pas si c'est fait ici, mais on récupère d'abord les feuilles. Hein, c'est-à-dire que on donne d'abord les feuilles à manger aux moutons, et ensuite on récupère le bois. Donc ça, c'est la version, je dirais, qui s'accorde bien avec la suite de l'émission.
1: Hein? Avec le cycle de la vie et prendre soin un peu du vivant.
0: Voilà. Et puis il y a la version Le Figaro. C'est patrimonial. Donc là, on touche à rien. Et effectivement, et c'est vrai qu'il y a des trognes qui sont... Bon, là, celles-là, elles sont ordinaires, mais il y a d'autres qui sont franchement extraordinaires, quoi, qui sont des arbres tourmentés, bicentenaires ou tricentenaires. Mmh. Et du coup, eh bien, ils sont classés patrimoniaux, donc respect. Voilà.
1: D'accord.
0: Et voilà, sur les trognes, ça me paraît, c'est pas un sujet forcément d'actualité, mais néanmoins, ça a une existence et ça rappelle des efforts parce que ça devait pas être évident avec la serpe de monter dans l'arbre et de faire tout ça. Et comme on dit, le bois, ça réchauffe trois fois. Hein. Je rappelle.
1: Et donc l'objectif, c'était de venir régulièrement sur l'arbre
0: Le bois de chauffage. Alors si possible l'été, pour donner les feuilles à manger, on ne perdait rien. C'était quand même pas idiot, les feuilles au mouton principalement, le frêne aussi principalement. Et puis ensuite, on coupait le bois pour avoir du bois de chauffage pour l'hiver, quoi. Couper les branches.
1: Très bien.
0: Et encore une fois, le bois réchauffe trois fois. Et là, je pense que c'est un adage qui a toute sa portée.
1: Et c'est un adage que les trois fois, c'est quoi?
0: Ah ben, t'as jamais bûcherné, toi.
1: Ah ben voilà. C'était... Hein
0: bon, la troisième fois, t'as compris quand même. La troisième fois, ça réchauffe, je pense que, surtout sous forme de pellettes, là, c'est cool. Ben, d'abord, il faut effectivement abattre ou couper les branches.
1: Ouais, le débiter.
0: Débarder. Ça, c'est le bûcheronnage.
1: Ah oui, là.
0: Et c'est pas rien. Mm. Et puis ensuite, le bois, ben, faut le fendre pour le mettre dans le poêle.
1: Ok.
0: Donc,
1: pour se réchauffer.
0: Et ensuite, on se réchauffe. Ensuite, effectivement, c'est cool. Mm. On fait cuire la soupe, mais ça vient pas du premier coup. Voilà.
1: Eh ben, merci Francis. Dans les images ont la parole.
0: Alors la musique, bah oui. Là, je pense que ça va vraiment vous amuser. J'espère, du moins, parce que c'est une musique qui est dans cette ambiance. À la fois, je dirais, campagne bon enfant, et puis à la fois patrimoine. Donc là. Ça...
1: Donc si on va écouter Gloire aux moutons, la Rioule des Compagnons du Monde et les Monts Rieurs.
0: Voilà.

0: voilà, c'était Gloire aux moutons de la Rioule des Compagnons du Monde et les Monts Rieurs. 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En tout cas, pour notre part, nous sommes en direct depuis le studio de Mince avec Joël et Claude de Trièvre Transition Écologique. Bonsoir.
1: Bonsoir.
2: Bonsoir.
1: Bonsoir à tous.
0: Donc on va parler de cet événement Quelle Foire qui a deux temps, donc sur le 23 et le 27 septembre et puis le 3 et 4 octobre 2026. C'est un événement qui se tient sur depuis 2011. Vous faites la transition du Trièvre autour d'un événement festif. L'objectif étant un peu de raconter et montrer le Trièvre en transition. Cette année, vous avez choisi donc un nouveau thème, comme chaque année depuis 2011. Pourquoi ce thème ?
1: Alors, nous avons choisi le thème de prendre soin, parce que la transition, pour nous, c'est pas qu'une affaire de changer de mode d'énergie ou de trouver des solutions techniques pour résoudre beaucoup de problèmes déjà qui se posent. C'est aussi une histoire d'interroger notre relation au monde, aux vivants, aux autres, à soi. Et je pense que toutes les crises qui s'amoncellent, et cet été, celle du climat, bien sûr, nous impactent tous dans nos corps, nous montrent qu'il est urgent de réinterroger notre façon d'être au monde, de consommer, d'être en lien les uns avec les autres. Et c'est aussi un thème rassembleur, prendre soin. Et c'est quelque chose, je pense, qui transparaît, je pense aussi de façon plus accentuée depuis le Covid, où beaucoup de gens se sont réinterrogés sur le sens de leur vie, sur voilà, et beaucoup de jeunes qui ont interrogé le sens de leur travail et tout. Donc, d'accord, prendre soin, ça nous paraît donner du sens à la fois à nos vies et être une urgence collectivement pour nous en sortir, ne serait-ce que ça.
0: Alors le thème, moi, je le trouve extrêmement intéressant, puisqu'il y a effectivement, vous la rappelez un peu, entre le travail du corps et le travail de la tête, comment on articule ça pour prendre soin. Donc il y a tout un programme d'animation. Je vais vous laisser nous présenter un peu quelques moments forts pendant ces deux temps, donc entre le 23 et 27 septembre 2026 sur le Trièvre Sud-Isère et le 3 et 4 octobre 2026.
2: D'abord peut-être une généralité sur ce qu'on trouve à Quelle Foire. En fait, c'est d'abord un lieu de rencontre et d'échange.
0: D'accord.
2: Rencontre avec des acteurs de la transition écologique. Et on y trouve beaucoup de lieux de débat, d'échange, des tables rondes, des conférences, des projections suivies d'un débat. Et on fait aussi l'effort de donner ce caractère festif dont on a parlé tout à l'heure. Cette année, par exemple, il y aura deux spectacles et trois spectacles et plusieurs films qui seront projetés. Donc, il y a aussi cette dimension artistique qui vient à l'appui de la réflexion et des échanges intellectuels.
0: Oui, il y a quelque chose d'un peu de légèreté sur des sujets qui peuvent être parfois un peu lourds,
2: oui,
0: ou en tout cas sérieux.
2: Et puis, pour le tout public, c'est important aussi de varier les formes. On n'est pas toujours assis à écouter. Il y a des ateliers, il y a des lieux de visite, il y a des sorties, et souvent avec moins de monde, ce qui permet des échanges plus approfondis avec les animateurs de ces animations-là.
0: Oui, on retrouve vraiment un peu l'ambiance foire de brasser, en fait.
2: Oui, c'est ça.
0: Les gens qui viennent, ceux qui interviennent, de partager les expériences. Donc si on démarre, ça démarre donc le 23 septembre, qui est un mercredi. Dans les grands moments un peu de la semaine là, vous pouvez nous donner un peu quelques grandes dates sur cet événement?
1: Oui, le mercredi il y a deux thèmes qui sont déclinés: prendre soin de l'agriculture paysanne et la place des femmes. Donc ça démarre l'après-midi à la maison atelier à Cornillon en Trièvre.
0: D'accord.
1: Il y a plusieurs temps, une présentation de l'état des lieux de l'agriculture paysanne dans le Trièvre, qui est un pays quand même à forte identité agricole. Et il y a une invitée un peu de marque qui est Clotilde Bateau, qui est elle-même agricultrice, qui a travaillé avec des agricultrices dans différents pays sur la Terre, et qui est aussi présidente de Notre Affaire à Tous, Donc cette démarche qui a rassemblé beaucoup de monde pour faire porter en justice les inactions de l'État.
0: D'accord.
1: Voilà. Et elle dédicacera un livre qu'elle a sorti cette année qui s'appelle « Agricultrice, semer, nourrir, résister ». Mmh. Donc on invite les femmes du monde paysan à être présentes et à venir témoigner aussi. Donc il y aura une conférence de Clotilde Bateau.
0: D'accord,
1: la dédicace, et le soir, un spectacle de danse qui s'appelle Paysan, donc avec la compagnie Désaccordée.
0: Ok. Et tout ça, ce sera la maison atelier.
1: Voilà, ça, ce sera la maison atelier. Et le deuxième thème, un peu de la journée, c'est prendre soin des objets du quotidien, les réutiliser, et aussi, à travers les réutiliser, il y a l'histoire de la solidarité, des échanges, de répondre aux besoins des uns et des autres, quel que soit le niveau de revenus. Et donc il y a sur Monestier de Clermont des visites du collectif d'Entre-elles, de la ressourcerie L'Étrier, et aussi une visite qui est un peu nouvelle, qui est la matériothèque qui s'ouvre à côté de la gare de Monestier.
0: Oui. Programme.
1: Voilà, c'est... faut voir dans le programme, ouais. Il y a aussi sur Mince, à Bombix, l'accueil de différentes associations où on pourra venir réparer, alors ça c'est l'après-midi sur Mince, on peut venir réparer son vélo, réparer des vêtements, faire de la sérigraphie et découvrir l'atelier solaire. Et l'après-midi aussi sur Monestier de Clermont, il y a un endroit où il y a différents artisans ou associations qui feront un accueil.
0: Ouais. Ok. Après, donc, il y a le jeudi 24 et le vendredi 25. Est-ce qu'il y a deux événements en particulier qui ressortent?
2: Alors, le jeudi 24, nous serons à la rencontre des fragilités du territoire, d'une manière générale, et notamment de territoires zéro chômeur longue durée, puisque nous avons la chance, sur le Trièves, d'accueillir une entreprise à but d'emploi qui a été créée, pour faire en sorte que le chômage de longue durée diminue et qu'on offre des emplois à des personnes qui étaient très éloignées du milieu professionnel. Et du coup, on sera sur un des deux lieux de cette entreprise à but d'emploi, Aussagne à Mince, puisqu'il y a aussi un site à Avignonnet.
0: Oui.
2: Aussagne, il y aura un atelier cuisine, un repas solidaire réalisé au cours de cet atelier. Tout ça, c'est sur réservation. Et l'après-midi, après une visite des locaux de Peps Trièves et bien sûr des échanges avec les salariés, il y aura un grand débat sur l'expérimentation zéro chômeur, on s'y emploie, puisqu'on sait que l'entreprise à but d'emploi rencontre des difficultés économiques et qu'il y a une dynamique très forte pour poursuivre l'expérimentation. Donc ce débat, on l'espère, sera riche. Et on terminera ce temps fort toujours en lien avec Peps Trièves, avec l'exposition Sakai, qui était une expérimentation portée par notre association sur la précarité énergétique avec la récupération de panneaux solaires à disposition du public à revenus modestes.
0: Okay.
2: Et on aura des échanges sur cette expérimentation-là.
0: Très bien. On a après le week-end qui va s'ouvrir avec le vendredi 25 septembre.
1: Alors d'abord, pour finir le jeudi, le soir, il est question d'une autre fragilité, on va dire, c'est par rapport au territoire. Ben, je pense qu'on en a eu une idée cet été, et puis maintenant, ça devient régulièrement, que ce soit les inondations, les feux, les sécheresses. Donc là, c'est autour de comment se préparer et préparer les territoires à une descente énergétique et matérielle. Donc les choses pouvant s'enchaîner des fois, c'est l'intervention de David Boutin de Luce, qui fera une conférence suivie d'un débat.
0: Okay.
1: Au Sagne.
0: Donc jeudi au Sagne à Mince.
1: Voilà, 20h.
0: Et donc on revient sur
1: le vendredi. Alors le vendredi, l'idée dominante de ce jour-là, c'est sur l'économie. Quelle économie pour prendre soin de nous et du vivant? Je pense que ça parlera à tout le monde,
0: oui,
1: sur le
0: bon
1: fait
0: sujet.
1: Que on n'est pas dans un modèle économique dominant qui prend soin, mais qui est plutôt sur faire du profit et quels que soient les impacts que cela engendre. Donc on a envie de remettre ça en question. Il y aura une conférence l'après-midi avec un économiste qui fait partie des économistes atterrés, donc qui présente d'autres approches de l'économie pour contredire un peu les discours dominants qu'on a sur les grands médias et qui nous font croire qu'il n'y a qu'une seule vision de l'économie, qu'une loi et qu'il n'y a pas d'alternative.
0: Donc ça, ce sera à 17h au SAGN à Mars.
1: Voilà. Avec une économiste aussi qui travaille justement, qui est professeure à Grenoble sur la transition. Elle a une chaire transition en économie et qui propose des approches d'autres économistes aussi pour inventer de nouveaux indicateurs socio-économiques pour changer de modèle. Voilà. Et le soir, du coup, sur ce thème, il y a du théâtre avec le spectacle La Dette de Franck Chevalet.
0: D'accord. Un vaste programme pour ce vendredi
1: soir. Et il y a un autre sujet, parce qu'on ne pouvait pas le mettre à un autre moment, qui est se reconnecter au vivant et si la nature nous soignait. Donc voilà, justement, pour avoir, faire le lien avec une économie qui est souvent déconnectée du vivant, on propose donc une conférence avec Estelle Maignan sur ce thème-là.
0: D'accord, le corps au centre de cette foire.
1: Oui. On n'oublie pas et le vivant dont nous dépendons, et histoire de nous en faire prendre conscience si on l'avait pas encore développé.
0: Et donc ça, c'est la thématique notamment du samedi 26 septembre, prendre soin du vivant.
1: Ouais.
2: Donc le samedi sera essentiellement consacré à la nature. Le temps fort, ce sera une table ronde à 16h avec la santé de nos milieux naturels. On y invitera notamment William Gaudry, qui est chercheur à l'OFB sur les interactions entre les grands herbivores et la forêt.
0: D'accord.
2: Et puis Benoît Béton, qui est conservateur de la réserve naturelle des hauts plateaux du Vercors. Il y aura aussi d'autres invités, bien entendu. Et avant et après cette table ronde, il y aura de nombreux stands consacrés aux structures qui soignent l'environnement, au Sagne toujours, à l'extérieur, puisqu'il fera beau.
0: Oui.
2: On aura aussi dans cette journée plusieurs sorties, une sortie forestière, une sortie à l'espace naturel sensible du Marais des Mines à Mince.
1: Et le matin, l'atelier.
2: Le clin d'œil avec Francis tout à l'heure qui nous a présenté les trônes, c'est absolument extraordinaire et on ne s'est absolument pas concerté. Il y a un atelier le samedi à Saint-Andéol sur l'Atlas de la biodiversité et le thème de l'animation de Gentiana, une structure environnementale avec le parc naturel du Vercors, ce sont les trognes.
0: Voilà, on a la boucle bouquée, donc c'est à 10h à Saint-Andéol.
2: Oui, et encore un atelier d'introspection en nature samedi après-midi.
0: Donc toutes les informations que vous entendez sont évidemment aussi qu'on peut retrouver sur le flyer qui est un peu partout sur le Trièvre.
1: Et sur le site de Trièvre Transition Écologie,
0: exactement.
1: La rubrique Quelle foire 2026.
0: Et donc le samedi est une journée dense et il reste le dimanche qui n'en est pas moins dense sur prendre soin de soi et des autres.
2: De soi et des autres.
1: Alors je fais un petit PS pour le samedi. Il y a aussi quand même un documentaire sur le matin sur la sensibilité aux ondes électromagnétiques avec une projection donc d'un film suivi d'échanges avec l'association Miligos. Et le soir, on finit aussi par un spectacle qui s'appelle Terre d'en haut sur les réserves des hauts plateaux du Vercors. Et c'est un spectacle participatif, c'est-à-dire qu'il y a une troupe d'acteurs et ils font participer les gens du territoire qui ont envie. Pour ça, on a mis le lien pour les contacter et il y aura une répétition le vendredi et le samedi à 18h30.
0: D'accord.
1: Voilà. Bon. Donc on cherche du monde pour participer.
0: Donc il y a toujours cette dimension un peu justement de spectacle différents moments de la journée aussi pour mettre un autre éclairage ou une autre lumière sur la thématique de cette année qui est prendre soin et qui est portée donc par Trièvre Transition et Écologie dans le cadre de quelle foire. Donc on passe à notre dimanche.
2: Le dimanche, donc deux temps forts principaux à la Richardière, autour du spa de la Richardière, il y aura toute une série d'ateliers de bien-être, le spa bien sûr, la sophrologie, des bains de nature forêt, des ateliers de naturopathie, des voyages sonores, différents massages, balades en âne, accessibles également au PMR. On a pensé que c'était le bon moment aussi de penser à soi, penser à sa santé et au bien-être, pour justement être en forme et être créatif dans toute cette réflexion sur le prendre soin de la planète notamment.
0: D'accord.
2: L'autre temps fort principal du dimanche, c'est une séance de cinéma avec le film Debout les femmes, en partenariat avec l'écran Vagabond, qui sera projeté à Clel à 17h. Mmh. Film de François Ruffin et de Gilles Perret, qui sera suivi d'une table ronde sur la santé dans notre territoire montagnard. Il y aura l'ADMR et des professionnels de santé.
0: Il faudra probablement arriver suffisamment en avance, parce que les places sont limitées, et qu'en général, ça a beaucoup de succès, ce type de projection, des débats et échanges à la suite.
2: Il y aura aussi le matin à Clel, une opération qui s'appelle Porteur de Parole sur le marché, où on va à la rencontre des gens pour ces modus operandi qui est une structure de réflexion sur les conflits, qui sera animateur.
0: D'accord.
2: Et modus operandi animera un atelier qui suivra comment prendre soin des lieux qui nous accueillent.
0: Ok.
2: Et j'en profite pour dire que le dimanche 27 aura lieu une visite à la ferme Tournesol. Ce sera la fin d'un chantier de construction d'un bâtiment à très petit coût. Et la particularité cette année, c'est qu'on pourra, dès le mercredi 23, faire une première visite avant le chantier.
0: Ah oui.
2: Et le bâtiment sera terminé pour la visite du dimanche. Et il sera bien sûr possible d'y aller deux fois pour comprendre les techniques de cette construction très rapide et pas chère.
3: Donc, moi, j'ai une question.
1: Chose qui vaut le coup, oui.
3: C'est la technique qui vous parle.
0: Oui.
3: Sur la rencontre dans l'espace public et l'atelier animé par Modus Operandi, c'est pas noté, où est-ce que c'est ?
1: À Clel.
2: C'est à Clel.
3: C'est à Clel, okay.
2: C'est une erreur sur le programme, effectivement. C'est sur le marché de Clel, l'opération Porteur de Parole, et dans une salle de la mairie de Clel pour l'atelier.
3: Ouais. D'accord.
2: On trouve les renseignements sur notre site.
0: Donc
2: bonne remarque, effectivement, des petits défauts
3: dans
2: la finalisation du programme.
0: En tout cas, Clel sera le cœur du dimanche 27 septembre pour quelle fois ?
2: Clel et Chichiliane, oui.
3: Ouais.
0: Et le deuxième temps
1: Fait
0: sur le samedi.
1: Une semaine, on va dire, normale,
0: on
1: se remet de tout ça. Et on donne rendez-vous le samedi 3 et le dimanche 4 octobre avec une intervention de l'association
2: Culture ailleurs,
1: merci. Autour du charbon, c'est une activité et en même temps quelque chose qui porte et qui font connaître depuis un certain temps. Et c'est à la fois une démarche écologique dans le sens fabriquer du charbon avec, ils nous expliqueront comment ils le font. C'est à la fois remettre en valeur un savoir ancien. Et ce charbon végétal est utilisé pour dépolluer les sols, pour enrichir les sols en carbone. Ça a beaucoup de qualités de propriété et d'avenir, justement, aujourd'hui où on veut intervenir sur les sols, on se rend compte. Et ils interviennent aussi bien ici en France, dans le Trièves, que au Sénégal, en Martinique, où on sait
0: D'accord.
1: que les sols ont été bien pollués avec le chlordécone. Donc ils nous feront part de leur savoir-faire, leur expérience, des enjeux autour de ça, et en même temps ils auront une approche artistique toute la journée. Et il y aura la collaboration de Névé, et je laisse la parole à Claude.
2: Oui, donc la communauté de communes du Trièves et Névé propose un atelier pour les jeunes, pour ne pas oublier le public plus jeune. Ce sera donc aussi au Percy le samedi de 10h à 14h. Et le thème de cette rencontre de la Tribu du Futur, qui est une série d'animations par Névé et encadrée par la communauté de communes, pour faire participer les jeunes à la réflexion sur la transition écologique.
0: D'accord.
2: Et le thème sera le piégeage du carbone.
0: Ah oui.
2: Donc en lien évidemment avec les fours à pyrolyse, puisque Joël a parlé du charbon, c'est du biocharbon. En fait, c'est du charbon de bois. Mais on garde la qualité du charbon de bois en évitant la pollution qui malheureusement allait de pair avec le mode de combustion très lente. Mmh. Aujourd'hui, ce sont des fours à pyrolyse de très très haut de gamme et en lien avec des universitaires.
0: D'accord. Et le dernier événement qui est donc le dimanche 4 octobre à Mince.
2: Alors, il s'agit d'une balade électromagnétique. Joël, tout à l'heure, a parlé de l'association Miligos et des personnes électrosensibles qui souffrent des champs électromagnétiques. Donc, il y aura une balade dans Mince pour justement tester avec un appareil l'intensité des champs électromagnétiques d'un endroit à l'autre. Ce sera à 10h30 le mardi 4 octobre.
1: Le dimanche.
2: Le dimanche 4 octobre, pardon.
1: Juste, si on a le temps pour parler des tarifs.
0: Oui, j'allais dire voilà. Comment on participe, comment ça se passe pour ces événements, je dirais l'exhaustivité de
1: la participation qui a été choisie, c'est celle qui était déjà choisie antérieurement, c'est sur des tarifs 3, 6, 12, 3 si on n'a pas beaucoup de revenus, 6 c'est le revenu, on va dire, médian, prix juste, et 12 si on veut aider, voilà, qu'on a les moyens de payer un peu plus par solidarité. Et les ateliers et les visites, ce sera participation au chapeau pour d'accord. ceux qui nous reçoivent et qui veulent bien participer à quelle fois. Oui. Voilà.
0: Mmh. Ok.
2: Juste un petit mot aussi sur le site de Triav Transition Écologie où on va retrouver le programme sans les petits défauts du flyer. Parce qu'effectivement, il y a eu deux ou trois petites imprécisions dans le flyer qui est toujours difficile à boucler dans les temps.
0: Oui.
2: Et c'est une mine d'or, le site, parce qu'on a mis des liens vers tous les partenaires et tous les intervenants du programme de Quelle Foire. Donc, si on veut en savoir plus, c'est facile de trouver Triav Transition Écologie avec un moteur de recherche. Et puis, on fait un appel parce que... Comme chaque année, on a besoin de nombreux bénévoles pour organiser ce week-end-là. Et notre équipe n'est pas encore tout à fait complète. Donc, il sera possible de nous rejoindre, soit en prenant contact avec l'association, soit Joël.
1: Ben, on sera présent sur le marché demain, ce samedi. Donc, venez, si vous avez un peu de temps et envie de mettre la main à la pâte, venez nous voir pour s'inscrire. Les tâches ne manquent pas. On aimerait qu'il y ait une personne de Triav Transition Écologie qui soit présente à chaque animation, chaque événement. Voilà. Plus, ben, on a besoin de main d'œuvre pour préparer les salles, pour mettre les chaises, les tables, monter les estrades et ainsi de suite. Voilà. Donc merci à tous ceux qui consacreront un petit peu de temps et d'aide à cet événement.
0: Transition Écologie vous attend nombreux samedi sur le marché pour vous signaler.
1: Précision,
0: et
1: quand même, le jeudi et le vendredi, il y aura de la restauration possible sur place.
0: Oui.
1: Voilà.
0: Avec des food trucks notamment.
1: Eh ben, on a cherché, mais non. Du coup, ce sera une bonne cuisine préparée par Jocelyn et qui nous prépare donc un menu unique à 12,50 €. Voilà, qui sera abordable.
2: Et petite précision, nous devrions être aussi présents ce dimanche sur les marchés de Clèle et de Monessier de Clermont.
1: Oui, pour ceux qui
2: sont. Où il sera aussi possible.
1: Voilà, bien
2: de
1: sûr,
2: nous contacter.
1: De laisser les coordonnées.
2: Pour donner un coup de main et pour en savoir plus sur ce programme.
0: Eh ben, merci pour cette présentation un peu exhaustive qui annonce un sacré week-end.
1: Merci à Radio Dragon.
2: Merci de nous avoir accueillis.
0: Et on se quitte avec la musique de Thylacine, Bosphorus.
3: J'ai une petite suggestion, Ben, parce que j'ai l'impression que notre invité suivant est en retard.
0: Oui.
3: On pourrait intervertir les morceaux.
0: Si tu
3: veux. Écoutez
0: Andrea Laszlo de Simone, Quando.
3: Eh ben, on l'écoute tout de suite.
0: C'est parti.

0: Vous nous écoutez peut-être depuis le bord du Drac. On est sur Radio Dragon. On vient d'entendre Andreas Laszlo de Simone Quando. Si vous êtes sur 104.4 ou alors vous êtes peut-être de la Corse avec Jérôme grâce à notre web radio ou sur radiodragon.org. Cette émission Au cœur du dragon sera rediffusée demain vendredi à partir de 9h et en direct depuis le studio Place de la Halle à Mainz. Je vais vous présenter Pierrot. Bonsoir Pierrot.
1: Bonsoir.
0: Donc vous venez présenter aujourd'hui un spectacle.
1: Oui, c'est ça. Le spectacle paysan de la Compagnie des Accordés, qui est une compagnie qui mélange danse contemporaine et hip-hop.
0: D'accord, donc c'est un spectacle qu'on a entendu qui a été présenté et qui sera présenté le mercredi 23 septembre à la Maison Atelier à Cornillon.
1: C'est ça.
0: Et est-ce que vous pouvez présenter peut-être un peu succinctement un peu la démarche et le fil rouge de ce spectacle?
1: Ouais, alors l'idée c'était de parler du monde paysan, du monde agricole et de la différence que moi je faisais aussi entre l'agriculture qu'on peut appeler conventionnelle et justement la paysannerie, voilà, et de le traduire par la danse, voilà, en abordant plein de sous-thèmes avec des lectures plus ou moins appuyées, on va dire. Par exemple, enfin voilà, sur la question du sexisme dans le milieu agricole, de réussir à gagner sa vie en faisant son métier. Enfin voilà, on a essayé vraiment d'aborder plein de sous-thèmes dans ce spectacle.
0: D'accord. Cette compagnie des accordés, elle existe depuis quand ?
1: Alors, elle existe, on va dire, depuis 2018. On avait créé un duo en vidéo et ça a donné naissance à la création de la compagnie. Et notre première pièce professionnelle est sortie en 2023.
0: D'accord.
1: Qui s'appelait En devenir fou. Ensuite, on a sorti un duo qui s'appelle Pulp It.
0: Oui.
1: Et là, c'est notre troisième pièce qui s'appelle Paysan, où du coup, il y a cinq danseurs sur scène. Moi, je suis seulement le chorégraphe, donc je danse pas.
0: D'accord.
1: Voilà.
0: Et donc c'est un spectacle que vous faites tourner, j'imagine.
1: Ouais, donc bah là il a surtout tourné en Isère pour l'instant. On essaye de donc voilà, on a eu cet été, c'était là, ça va être la cinquième date à peu près de notre tournée d'été. On a appelé ça, on avait une tournée estivale et du coup on a encore deux dates, une dans le Trièves mercredi 23 comme ça a été annoncé à 16h à 20h30 pardon, et aussi une ce samedi pour les Matézins plutôt.
0: D'accord.
1: Côté Nantes-Oratier à la bergerie de la Roisonne à 16h cette fois-ci.
0: Et dans cette compagnie, comment vous vous connaissez? Vous êtes attaché à Mainz, au Trièves, c'est quoi un peu le lien avec le territoire?
1: Ouais, alors moi j'ai grandi ici, j'ai grandi à Monessy du Percy, puis maintenant sur Mainz. L'association organise notamment le Festi Street aussi. C'est la même association qui gère la compagnie et le Festi Street. Donc voilà, les gens généralement minçois nous connaissent plus sur le côté Festi Street. Voilà.
0: Ouais, Festi Street, un gros succès.
1: Et donc là voilà, c'est vraiment la partie compagnie qu'on a voulu garder aussi sur Mainz. Et donc les deux co-directeurs, on va dire, de la compagnie, c'est Colline et moi-même qui habitons sur Mainz. Et après les autres danseurs, c'est un peu des rencontres qu'on a dans nos parcours ailleurs. Donc là il y en a qui sont sur Marseille, sur Lyon, sur Paris bientôt, enfin voilà.
0: D'accord. Donc le spectacle est à 20h30 à la Maison Atelier à Cornillon-en-Trièves le mercredi 23 septembre. Le choix de la Maison Atelier, comment la rencontre s'est faite?
1: Alors la Maison Atelier, elle nous avait déjà soutenu sur ce festival en étant coproductrice et ils devaient nous accueillir en résidence sur la création, parce que c'est un lieu qui est super chouette justement, qui essaye de tisser déjà un lien entre agriculture, vie en milieu rural et la culture plutôt. Voilà.
0: D'accord.
1: Le milieu culturel, et donc voilà, on voulait continuer de travailler ensemble.
0: Serena, je crois que tu avais une question.
2: Oui, je suis du côté de la technique, mais je lâcherai pas le micro. Je me demandais, Pierrot, comment t'en étais arrivé à vouloir faire ce lien entre agriculture et danse. Qu'est-ce qui t'a amené? Enfin, si c'est de toi que vient l'idée, j'imagine, vu que t'as fait la chorégraphie.
1: Ouais, l'idée vient de moi, et en fait, moi, je viens d'une famille. Beaucoup de gens dans le Trièves ne me connaissent pas forcément, mais connaissent plutôt mes parents ou mes grands-parents, et du coup, je viens d'une famille d'agriculteurs et donc ça s'est fait naturellement. J'aime bien parler de choses que je connais et dans lesquelles je me sens légitime de parler, et donc l'agriculture je connaissais bien. Ouais.
0: Donc c'est un spectacle qui est tout public?
1: Ouais, on le conseille à partir de 7 ans.
0: D'accord.
1: Mais c'est, ça se veut vraiment tout public.
0: Et c'est un spectacle avec lequel vous avez un peu un temps d'échange aussi avec le public après, ou pas forcément, ça dépend.
1: Alors ça dépend de la configuration. Voilà. Mais généralement on est toujours là, en tout cas à la fin, pour échanger. On fait pas là sur ces deux dates de ce qu'on appelle le bord plateau, où après on prend vraiment le temps de faire des questions-réponses de manière formelle. Mais en tout cas il y a toujours un moment, par exemple à la Maison Atelier, donc là mercredi 23, il y a un temps de repas juste après, où ce sera l'occasion de le faire de manière informelle. Ouais.
0: D'accord. Et est-ce que c'est un spectacle qui a vocation à tourner aussi auprès de, je dirais, des collégiens par exemple, ou des lycéens?
1: Alors on aimerait bien le faire tourner surtout dans des lycées agricoles.
0: D'accord.
1: Parce qu'on sait que c'est un public qui n'a pas forcément l'habitude d'aller voir du spectacle, voir de la culture, et donc on essaye de travailler là-dessus. C'est pas forcément le spectacle le plus scolaire, on va dire, enfin qui est le plus adapté en milieu scolaire de nos créations, mais ouais, en tout cas on aimerait bien le faire voir au maximum plutôt dans des établissements les lycées agricoles, quoi.
0: Ok, super. Est-ce qu'il y a un dernier mot?
1: Non, bah voilà, si vous voulez réserver, vous pouvez aller directement sur notre site internet desaccordés.com pour la date de ce samedi 19 à la Mure, enfin à Nantes-en-Ratier, à la Bergerie de la Roisonne, à 16h, et pour la date de mercredi 23.
0: Très bien. Et ben, on te remercie.
1: Et ben, merci à vous pour cette invitation.
0: Et puis on va écouter Tilassine avec Bosphorus.

0: Vous êtes toujours dans l'émission Au cœur du dragon au 104.4 et 96.8. On vient d'écouter Bosphorus de l'artiste Tilacine et c'est le moment des nouvelles de la radio. D'abord, un petit mot sur le départ d'Alice à presque 2 ans en tant que salarié au sein de la radio. Alice nous quitte pour de nouveaux horizons suite à des désaccords sur la vision de l'association. Elle tient à remercier toutes les personnes qu'elle a pu croiser à la radio pendant des ateliers, des émissions hors les murs. Il y a eu de très beaux moments de radio et de belles rencontres. Elle a été fière de participer à ce beau projet avec ses collègues de travail adorés. Les salariés donc se retrouvent à nouveau à deux, entre 18 et 21 heures par semaine au lieu de 3, et donc feront de leur mieux et à la hauteur de leur capacité dans les conditions actuelles. Par ailleurs, en réaction au constat de la situation compliquée à la radio, il a été décidé d'être accompagné par la turbine à graines. L'objet de ce travail sera le fonctionnement collectif, l'actuelle répartition des pouvoirs et les difficultés rencontrées par les salariés ces derniers mois. On leur souhaite bon courage. Le 12 septembre, Fripouille a rejoint Charlène de Radio Royan à Méaudre dans le Vercors pour faire un plateau radio en direct de la Kermesse Passage, un événement culturel et festif organisé par le collectif local Espèces d'Espace sur la thématique de la piraterie. Vous pouvez écouter la rediffusion de l'émission demain à 16h dans les prises du Dragon. Une petite annonce, vous avez toujours rêvé de faire l'animation de cette émission au cœur du dragon. Jérôme part en vacances bien méritées et il nous manque encore une personne en technique le 15, 22 et 29 octobre. Voilà, si vous voulez passer...
1: Attends, pardon, oui. Je suis désolée. En fait, non, Jérôme, il sera revenu de vacances à cette date-là.
0: Voilà.
1: C'est en animation qu'on a besoin. Désolée Jérôme, donc... si tu nous écoutes, hein, on n'a pas essayé de te virer. Non, mais il y a eu un petit bug dans le conducteur, c'est de notre faute.
0: Donc vous pouvez toujours nous rejoindre pour faire l'animation de cette émission au cœur du dragon. Si vous voulez passer comme nos invités ce soir dans le cœur du dragon, le jeudi à 18h10, c'est toujours possible, c'est toujours ouvert. Un événement, une activité, une lutte locale ou autre, c'est possible, il suffit de nous contacter. Ou vous pouvez présenter l'événement en nous laissant un message au 09 80 83 62 78 qui sera diffusé dans l'émission Le Cœur du Dragon. Et vous pouvez nous contacter sur l'adresse radiodragon@poivron.org.
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0: En ce qui concerne les infos locales, à mixage demain matin, la rentrée des seniors en vacances. Vous avez 60 ans ou plus, vous pouvez rejoindre la réunion d'information de 10h à midi et de rencontrer le groupe et de réfléchir à la destination et aux conditions du départ en vacances de 2027. Au Café Beaumont de la Mure demain, le concert du quartet Choubayo, exceptionnel à voir, je vous le recommande, et le spectacle paysan de la compagnie locale Désaccordée qui se joue en Isère pour 2 nouvelles dates, le 19 septembre à Nanton-Ratier, comme on vient de le rappeler, et le 23 septembre à Cornillon-en-Trièves. Ce dimanche, le collectif Stop aux violences d'État organise une journée de mobilisation nationale contre la loi sur la présomption d'innocence des tirs de la police, loi dite du permis de tuer. Des covoiturages s'organisent pour descendre à la manifestation de Grenoble à 15h. Ce week-end, ce sont également les journées du patrimoine. Je vous invite à profiter de cette occasion. On écoute tout de suite la proposition de l'Assaut comme un château.
3: Bonjour. Alors voici une annonce pour l'association Comme un château. Dans le cadre des Journées du patrimoine, ce samedi 19 septembre, le château de Bardonnanche ouvre ses portes. Et comme chaque année depuis 3 ans, on propose des visites du château à 11h, à 14h et à 15h. La visite dure 1 heure environ. Tout le long de la journée, une petite restauration possible avec des crêpes salées, des crêpes sucrées, une petite buvette. Voilà, la visite consiste en fait à découvrir comment ce château accueille aujourd'hui un collectif d'habitants qui transforme un peu, fait évoluer ce château en lieu d'habitat. On vous partage aussi des éléments de l'histoire depuis son existence, qui a bientôt maintenant 400 ans. Voilà, on terminera par une table ronde à 17h. Durera environ 1h30. Les thèmes de cette année pour les journées du patrimoine étant patrimoine en péril, raviver, résister, on essaiera de déployer un peu ces sujets-là en vous racontant l'aventure de la coopérative du château de Bardonnanche, la coopérative d'habitants. Eh bien, avec ce titre-là de la table ronde, comment les coopératives peuvent raviver le patrimoine. Voilà, on vous attend avec grand plaisir dans le jardin du château pour partager ces moments et découvrir un peu plus de notre projet. À très bientôt.
0: Voilà, si vous n'êtes pas au château de Bardonnanche le samedi 19, vous pouvez être à Clèles sur une activité plus sportive qui est la chasse au trésor en mobilité douce, Mobiletics, qui se passera donc au départ de Clèles à la salle des fêtes, en même temps que la bourse au vélo. Donc il y a une remise des cartes au trésor à partir de 11h30, ainsi que le début des inscriptions. Les premiers départs se feront à 13h en équipe de 2 à 4 personnes. Donc n'hésitez pas à trouver votre partenaire ou vos partenaires. Enfin, le retour sera à 16h30 et 17h30. Il y a la remise des lots à 18h. Et le but est d'aller chercher des ingrédients pour la potion magique du druide Mobiletics, qui aussi sont des pièces d'un mixeur à pédales éparpillées dans un rayon de 0 à 15 km autour de Clèles. Et tous les moyens de transport sont autorisés, sauf évidemment la voiture individuelle, mais pourront être utilisés le train, le bus, l'autostop, le vélo électrique, la marche, les poussettes. Mobilité douce, toutes les infos sur neveasso.fr. Enfin, pour aujourd'hui, on arrive à notre troisième intervention sur le festival de constellations familiales.
4: 25 au 27 septembre 2026. Bonjour à toutes et tous. L'association des constellations de l'élan du cœur vous invite à vous reconnecter à vous-même et à votre histoire familiale du 25 au 27 septembre 2026 à Roissard en Isère. La première édition de notre festival vous ouvre ses portes. Nous vous invitons à vivre une journée ou deux jours et demi selon la formule choisie pour explorer un travail énergétique de groupe avec des praticiens bienveillants dans un cadre chaleureux. Il y aura 3 temps de danse qui viendront ponctuer ce voyage ainsi qu'une cérémonie cacao. L'idée est de se relier au corps et de célébrer ensemble. Si vous êtes curieux ou déjà initié, cet événement est pour vous. Toutes les informations et inscriptions sont sur notre site constellation avec un S familial avec un S formation sans S .fr. Constellation familiale formation.fr. Rejoignez-nous pour ce moment de partage et d'exploration de vous-même.
0: C'est terminé aujourd'hui pour les infos locales. Dans cette émission, vous avez entendu la chronique de Francis, les images ont la parole. Trièves Transition écologique est venu nous présenter Pour quelle foire sur la thématique Prendre soin. On a eu Pierrot de la compagnie Désaccordée. Et enfin, les infos de la radio et les actualités locales. Nous voilà à la fin de cette émission sur Radio Dragon 104.4 à 96.8. Vous pouvez réécouter cette émission en rediffusion demain vendredi à 9h ou en podcast sur le site radiodragon.org. Merci Serena pour la technique et le suivi.
1: Avec plaisir.
0: Pour ma part, je vous retrouve du côté de la technique la prochaine fois. Merci de nous avoir écoutés.
1: Et moi peut-être plutôt du côté de l'animation. Bonne soirée.

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1: Rappelle-moi les paroles, une émission de Radio Dragon qui vous propose une playlist de chansons françaises des années 30 aux années 80. Nous avons commencé avec une rumba endiablée de Philippe Parès, Coco Merlot. Vaut mieux pas trop écouter les paroles. Et puis nous allons maintenant être après la guerre, 1948, avec Marie-Josée Aimée. C'est encore une rumba, peut-être moins dansante.

0: chanson pour ville particulièrement amusante, ironique, légère, Les Crayons.
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0: 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C'est triste quand même d'abuser d'une inconnue comme ça. 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C'est pas parce qu'il disait qu'il était marchand de crayons en gros que enfin, elle avait un enfant, voilà. Elle avait bonne mine. Si seulement elle avait une mine de crayon. Mais non, mais c'est ça qui la minait. Alors, quand elle a vu ça, ben, elle a abandonné son enfant. Puis qu'est-ce qu'elle a fait plus tard, cet enfant? Ben, elle vendait des cartes postales, puis aussi des crayons. 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
1: Rose Avril, sans parole, même époque.

Et puis Charles Trenet, il n'y a pas d'époque, c'est une chanson qui a traversé, peut-être pas les âges, mais enfin qui a duré longtemps, qui a eu du succès longtemps, La vie qui va. Au moins, c'est de la bonne humeur.

On termine avec une chanson qui fut un des grands, grands succès d'Édith Piaf, Les Amants, composée par Charles Dumont, qui là le chante avec Ingrid Cavan. L'enregistrement initial, enfin la chanson plutôt, date de 1962, et là c'est enregistré en 1983. Les Amants.

0: Avec Charles de Dumont se termine cette édition de Rappelle-moi les paroles, proposée par Radio Dragon.
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5: Antoine Galen.
4: À la une, le gouvernement français s'attaque aux dépenses sociales. Sébastien Lecornu veut faire 54 milliards d'euros d'économies sur le budget de l'année prochaine. Le Premier ministre se fixe un objectif de 5% de déficit en 2027. Un tour de vis qui provoque la colère de la gauche et des syndicats. Les bureaux de vote ont ouvert en Russie, mais le suspense est inexistant. Premières élections législatives dans le pays depuis l'invasion de l'Ukraine en 2022. Un scrutin pour faire émerger de nouveaux visage totalement dévoué à Vladimir Poutine. Analyse d'un expert à suivre. Dans ce journal, on s'intéressera également à cette mise en examen d'un policier français pour préparation d'attaques de terrorisme et fabrication d'armes. Le suspect serait proche de l'ultra-droite, une mouvance qui inquiète le parquet national antiterroriste, vous l'entendrez. Puis en football, Zinedine Zidane s'apprête à dévoiler sa première liste des Bleus. Parmi les outsiders, Esteban Le Poll, Jérémy Jacquet ou encore Mathieu Hudol, ces nouvelles têtes pourraient faire leur apparition lors des 4 prochains matchs de la Ligue des Nations. Un effort budgétaire de 54 milliards d'euros. Voilà ce que demande Sébastien Lecornu aux Français. Le Premier ministre se fixe un objectif de 5% de déficit en 2027. Un chiffre ambitieux mais réalisable, a-t-il déclaré. Stéphane Geneste, la stratégie du gouvernement est claire. Serrer la vis sur les dépenses sociales.
6: Avec d'abord une mise à contribution des retraités, Sébastien Lecornu évoque un effort inférieur à 6 milliards d'euros qui pourrait passer par un gel des pensions ou la suppression de leur abattement fiscal de 10%. Mais le Premier ministre explique que les retraités ne seront pas les seuls à être concernés. Les familles le sont aussi. Parmi les mesures proposées, une réétude de l'allocation de rentrée scolaire notamment, mais aussi un possible gel des APL, les allocations logement. Le gouvernement veut aussi instaurer un délai de carence avant le versement de certaines prestations sociales aux étrangers en situation régulière. Les dépenses de santé sont aussi concernées, avec notamment 2 milliards d'euros d'économies recherchées sur les arrêts maladie. À noter tout de même que la surtaxe sur les bénéfices des grandes entreprises diminuera pour rapporter 5 milliards d'euros par an au lieu de près de 8 actuellement. Un budget qui sera officiellement présenté en Conseil des ministres le 1er octobre.
4: Stéphane Geneste, et cette annonce a provoqué la colère de la gauche et des syndicats. La patronne de la CGT Sophie Binet a dénoncé un scandale et appelle à une journée noire le 29 septembre. Chez la France Insoumise, la chef de file des députés LFI Mathilde Panot a déjà brandi la censure. Ce n'est pas le cas du Rassemblement National, mais Jordan Bardella dit craindre un budget qui va accroître les difficultés financières du pays. Ce matin, lors de la réunion des chefs des partis à l'Élysée, le président du parti d'extrême droite a d'ailleurs demandé au gouvernement de baisser les taxes sur les carburants. Leur prix continue d'exploser. 2,39€ pour le litre de gasoil, c'est un record. Le litre de samplon 95 E10 est lui à 2,17€. Le gouvernement français a annoncé que l'aide aux gros rouleurs sera prolongée après le 30 septembre. Au Moyen-Orient, les gardiens de la Révolution annoncent avoir frappé un pétrolier battant pavillon togolais dans le détroit d'Ormuz. Un incendie s'est déclaré, mais l'équipage est sain et sauf. Pendant ce temps, le président sud-coréen a déclaré qu'il n'enverra pas son armée pour se déployé dans le détroit d'Ormuz. Il y a 2 semaines, le pays envisageait de contribuer à sa sécurisation. Premières élections législatives en Russie depuis l'invasion de l'Ukraine en 2022. Les électeurs

0: élevée d'inquiétude au sein de la population. La raison est claire, la guerre dure depuis longtemps et la population ressent une très grande incertitude quant à l'avenir. Un des responsables de l'administration, qui s'adressait aux stratèges du Kremlin, a dit que la campagne devait avoir un caractère thérapeutique, c'est-à-dire apaisant pour la population. C'est précisément pour cette raison que les médias du Kremlin accordent si peu d'attention aux élections qui se déroulent en ce moment.
1: Le politologue Alexander Morozov au micro de Sofia Katsenkova. Et les résultats sont attendus à 18h, temps universel. Pendant ce temps, les frappes continuent. Les autorités russes disent avoir abattu 35 drones ukrainiens la nuit dernière. De son côté, l'Ukraine annonce 5 blessés dans une attaque sur la région de Kiev. Des arbres carbonisés et des panaches de fumée gigantesques en Équateur. Des feux de forêt ravagent des zones boisées de la capitale Quito. Plusieurs dizaines de personnes ont été évacuées selon les autorités. 9 incendies se sont déclarés hier et 7 ont été maîtrisés par les pompiers. Selon eux, près de 200 hectares sont partis en fumée. Ce drame aux Philippines, au moins 2 personnes ont été tuées par des tirs dans un établissement scolaire. Ça s'est passé dans le sud du pays, sur l'île de Mindanao. Le gouverneur de la province a annoncé que la situation était sous contrôle. Retour en France, on revient sur cette affaire révélé par plusieurs médias hier soir. Un policier de Versailles en région parisienne a été arrêté le 27 août dernier et il est mis en examen pour préparation d'actes de terrorisme et fabrication d'armes. Le suspect serait proche de l'ultra-droite. Bonjour Juliette Burnel.
2: Bonjour.
1: Cette mouvance inquiète particulièrement le parquet national antiterroriste.
2: Oui, le PNAT qui nous confirme cette mise en examen du fonctionnaire de police de 35 ans. Les chefs d'accusation sont lourds. Préparation individuelle à la commission d'un acte de terrorisme, fabrication mais aussi détention d'armes sans autorisation. Sur TF1 hier soir, nos confrères précisent que des pièces d'armes de guerre fabriquées avec des imprimantes 3D ont été retrouvées au domicile du suspect. La particularité de ces armes, c'est qu'elles sont intraçables par les autorités. Le policier aurait été repéré après des publications inquiétantes sur les réseaux sociaux, là où l'idéologie d'ultra-droite se diffuse largement. Et c'est cette diffusion qui inquiète le PNAT depuis quelques mois. En ce moment, à Paris, un groupe d'ultra-droite dirigé par Rémi Daillet, conspirationniste connu pour l'enlèvement d'une enfant en 2021, est jugé par le tribunal correctionnel. Ce même tribunal qui a vu défiler 6 sympathisants d'ultra-droite à la barre cet été, âgés de 22 à 25 ans. Ils sont soupçonnés d'avoir voulu commettre des violences contre les juifs, les musulmans, la communauté LGBT+, et la gauche.
1: Juliette Burnel, journaliste au service France de RFI. En football, c'est le jour J pour Zinedine Zidane. La légende des Bleus doit dévoiler sa première liste depuis sa nomination à la tête de l'équipe de France. Une 20aine de noms sont attendus pour les 4 prochains matchs de la Ligue des Nations. Cédric De Oliveira, les premiers choix de l'ancien numéro 10 seront particulièrement scrutés.
3: Zizou attendait ça depuis si longtemps, dessiner son équipe de France et marquer une nouvelle ère après 14 ans de règne de Didier Deschamps à la tête des Bleus. Alors rupture ou continuité par rapport à son prédécesseur? A priori, Zidane devrait laisser le brassard de capitaine à Kylian Mbappé qui sort d'une Coupe du Monde réussie sur le plan individuel avec 10 buts au compteur, ce qui fait de lui le meilleur buteur de l'histoire de la compétition. Les cadres Mike Maignan, Dayot Upamecano, Aurélien Tchouaméni, Michael Olise et Ousmane Dembélé devraient être présents, mais de nouveaux visages pourraient faire leur apparition. Pourquoi pas le prolifique attaquant de Rennes, Esteban Le Poll, même s'il ne compte encore aucune sélection. Tout comme le jeune défenseur de Liverpool, Jérémy Jacquet, auteur d'un bon début de saison. Et le lensois Mathieu Udol, 0 sélection également. Des visages inédits peut-être pour ce premier rassemblement de 4 matchs qui permettra à Zidane de procéder à une première revue d'effectifs conséquente.
1: Cédric De Oliveira, journaliste au service des sports de RFI. La liste sera donc dévoilée à 18h, heure de Paris, 16h en temps universel. Quant au premier match des Bleus, il est prévu vendredi en Turquie avant un autre déplacement le lundi suivant en Belgique. C'est la fin de ce journal. Merci à vous de l'avoir suivi. On vous rappelle les titres principaux de cette édition. Le gouvernement français qui s'attaque aux dépenses sociales. Sébastien Lecornu a annoncé faire 54 milliards d'euros d'économies sur le budget de l'année prochaine. Et puis en Russie, les bureaux de vote ont ouvert, élections législatives, les premières depuis l'invasion de l'Ukraine en 2022. Midi, bientôt passé de 10 minutes ici à Paris.

0: 10 heures en temps universel. Tout de suite, c'est 8 milliards de voisins.
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1: Bonjour.
2: Et pour l'interview.
1: Exactement.
2: Cherchez Julia Roberts. Vous le saviez, elle est là.
1: Ben je sais qu'elle n'a pas voulu beaucoup en parler autour d'elle, mais j'ai mes sources quoi. Bonjour.
2: Elle est en train d'être révélée quoi.
1: Ouais, si on avait su qu'elle avait une maison à Chichiliane.
3: Et oui. Bah un petit peu t'installer.
1: Ouais, bah je vais installer tout ça. Alors, cette année, pour Fenêtre sur cinéma, nous allons continuer d'analyser, disséquer des films, mais surtout, nous allons aussi rencontrer des cinéphiles du Trièves. Et du coup, aujourd'hui, je suis avec Bérénice pour parler de Fjord, le film de Christian Mounjou. Alors déjà, Bérénice, est-ce que tu peux me dire un peu qui tu es ?
4: C'est l'enfer, ça commence trop mal.
1: Je repose la question.
4: Ok, eh ben, je suis Bérénice, j'ai 34 ans, j'habite dans le Trièves depuis bientôt 3 ans, j'aime beaucoup le cinéma et beaucoup d'autres choses, mais je suis très contente d'habiter dans un territoire où il y a du cinéma.
1: Et du coup, c'est quoi aussi ton rapport au film et à la salle de cinéma ?
4: J'adore ça, je pense que j'étais élevée dans une famille où les films c'était important. Mes parents, ils vont au cinéma, je pense, 2 ou 3 fois par semaine. Enfin, c'est assez intense dans leur vie. Et du coup, j'étais plutôt habituée à regarder des films qui étaient des films reconnus dans le milieu du cinéma. Et j'ai pas du tout une culture classique d'enfant qui regardait des Walt Disney. Donc, je manque de culture populaire et j'ai plutôt une culture de film. Enfin, bref, de films parfois un peu perchés. Et c'est devenu important pour moi aussi dans ma vie d'adulte. Après, c'était pas que quelque chose de subi, c'est quelque chose que j'ai vraiment beaucoup aimé. Je me souviens de la première fois que je suis allée au cinéma voir Kirikou, et
1: wow.
4: C'était trop bien. Et aussi un autre film, pas La Princesse Mononoke, mais Le Voyage de Chihiro.
1: D'accord.
4: Vraiment, c'était 2 films de mon enfance hyper marquants. Enfin, un peu impressionnant d'aller dans la salle et d'être dans le noir et de voir des images. En plus, c'était des films assez poétiques.
1: Et c'est quoi ton dernier coup de cœur quand t'avais plus de 10 ans, on va dire?
4: Je vois essentiellement des films à l'écran vagabond parce que je vais pas beaucoup à Grenoble pour aller regarder des films. Et j'ai beaucoup aimé Un monde merveilleux.
1: Un monde fragile et merveilleux.
4: Voilà. J'ai adoré ce film, ce que je trouvais très drôle et triste en même temps. Enfin, il a un peu ce côté, il y a tout dans ce film. C'est un film d'amour et de guerre. Et il m'a beaucoup touchée. Et j'ai aussi beaucoup aimé un autre film de la séance surprise, le film allemand avec...
1: La gifle. Là, ça cogne.
4: Exactement. Ouais, j'ai beaucoup aimé parce que c'est un film hyper étrange. Et moi, je me sentais complètement à fond dedans. Et en même temps, je sentais que dans la salle, ça faisait beaucoup réagir, mais que les gens étaient un peu mal à l'aise. Donc, c'était très drôle d'être au cinéma et de regarder ça en même temps.
1: Et ouais, t'as bien fait de le dire. C'était dans le cadre des séances surprises que l'écran vagabond propose chaque premier lundi de chaque mois. Donc là, on va parler de Fjord, qui a donc eu la Palme d'Or au dernier Festival de Cannes. En général, toi, c'est un argument pour ou contre un film ?
4: Plutôt pour. J'aime bien les films art et essai, donc c'est quand même plutôt la programmation de ce genre de festival. Enfin, en tout cas, ça vaut le coup d'aller les voir, même si ça peut parfois être un peu perché et long, mais ça peut être aussi super.
1: Eh bien, ce que je te propose, c'est de commencer par le synopsis du film, évidemment. Alors, les Georgiou, je ne sais pas si je prononce bien, un couple romano-norvégien très pieux s'installe dans un village au bout d'un fjord où ils se lient rapidement d'amitié avec leurs voisins, les Alberg. Les enfants des deux familles deviennent très proches malgré des éducations très différentes. Lorsque le corps enseignant découvre des ecchymoses sur le corps d'Elia, l'aîné des enfants Georgiou, la communauté se demande si l'éducation traditionnelle que les enfants Georgiou reçoivent de leurs parents pourra en être la cause. 3 petits points. Bonjour les enfants. Bienvenue dans notre école et notre pays. Salut Ella. Moi c'est Nora. Si j'ai bien compris, vous venez de Roumanie. Mais ma femme est norvégienne. Ils sont heureux ici. Ils sont devenus si proches de Nora. Pourquoi ils ne peuvent pas venir à mon anniversaire ? Parce qu'ils sont punis. Qu'est-ce que tu fais là ? Avec 5 enfants, il faut de la discipline, sinon... Alors, c'est vrai qu'il y a différentes sortes de films. T'as des films qui vont te faire rire, d'autres qui vont te faire pleurer, d'autres encore qui vont te faire peur, et t'as ceux aussi qui te font cogiter, qui te questionnent. Justement, tu parlais de La Gifle, le film allemand. Je sais pas si on est exactement dans le même registre, mais en tout cas, c'est des films dont l'intelligence narrative renvoie à celle du spectateur. Et moi, ce que j'aime dans ce genre de film, c'est que t'as l'impression que c'est comme s'il y avait une cascade de questions. Alors d'abord, la première question qu'on va se poser, c'est est-ce que les enfants de Miei et de Lisbeth, donc c'est les prénoms des parents, ils ont été victimes de violences corporelles ou psychologiques? Et en attendant que ce mystère soit résolu ou non, deux nouvelles séries de questions se posent. La première, ça va être, bah, évidemment, quelles sont les limites indépassables d'une éducation? Mais très vite, en fait, le film ne va pas s'intéresser aux violences éducatives, mais plutôt aller sur la réaction de cette micro-société qui vit autour, à savoir, est-ce que la puissance publique a-t-elle le droit de se mêler de l'éducation des enfants? Et si oui, dans quelles limites elle a le droit de le faire? Toi, quand tu vois ce genre de film, qu'est-ce que ça suscite chez toi?
4: Bah, de l'interrogation, c'est clair, parce qu'on a du mal à se positionner. En fait, pendant tout le film, on ne sait pas vraiment s'il y a eu des violences. Enfin, elles ont l'air d'être avérées, mais on n'est jamais très clair sur ce qui s'est passé. Et donc, ça pose un peu question de est-ce qu'on va à un moment savoir ou pas, et qu'est-ce qu'on en pense. Et donc, c'est pas mal de l'interrogation par rapport à ce qui se passe dans le film, et aussi par rapport aux personnages, qu'on a quand même un peu du mal à comprendre. On garde une certaine distance avec ces personnages-là. Et on s'y attache quand même dans une certaine mesure, mais on n'est pas non plus très très proche d'eux. Et donc ça laisse un peu un espèce de sentiment de neutralité, mais pas inintéressant. Enfin, on est distant, mais j'allais dire distant mais complice, j'en sais rien, mais on est proche et éloigné en même temps.
1: Et tu parlais aussi de... Alors nous entendons une jeune auditrice. Moi aussi, ce que j'ai aimé, c'est que c'est un film qui ne se met pas à notre place de spectateur. C'est-à-dire que il va pas plaquer des réponses. Souvent dans les films, il y a toujours le comment il va vraiment finir, quelle orientation il va prendre. Et là, en fait, il nous laisse à nous le choix de prendre l'orientation qu'on veut. Et ça m'a fait repenser à un film très connu, Parasite de Bong Joon-ho, qui, au-delà de sa dimension thriller, film d'espace et de sous-espace, est vraiment un film qui pose plein de questions. Déjà, qui sont les parasites du film? En fait, c'est pas si évident, et chaque personne va avoir une réponse différente. Et ça, pour moi, c'est vraiment la marque des grands films. Je pense aussi à Anatomie d'une chute, un autre film qui a eu aussi la Palme d'Or. Faut croire qu'à Cannes, ils aiment les films un peu qui vont travailler l'ambiguïté morale. Pareil, c'est un film qui laisse le spectateur travailler. Très souvent, au cinéma, tu sens que ça déroule de manière assez linéaire, presque moi je m'ennuie. Et là, si tu veux, dans la salle, j'étais vraiment... Le film, il dure 2h20, donc c'est quand même assez long, et pourtant, ça a vraiment défilé, quoi. À chaque fois, je me disais, qu'est-ce qui va se passer? Où va aller la séquence suivante? Qu'est-ce que le réalisateur veut me dire? Ou même, qu'est-ce que j'en pense, moi, quoi? Est-ce que, ne serait-ce que déjà, le titre, toi, ça t'a un peu interloqué?
4: Non.
1: Fjord.
4: Non, tu sais pas du tout ce dont il s'agit. C'est aussi une marque de yaourt, non? Enfin, yaourt.
1: C'est vrai, c'est une marque de yaourt, je l'avais oublié.
4: Mais non, ça m'a rien. Enfin, vraiment, je l'ai pas vu. En fait, j'avais pas vu l'affiche ni le titre. C'est juste mes parents, eux encore, qui m'ont dit bah voilà, il y a ce film-là qui passe, tu peux aller le voir. Enfin, c'est très cool. Et eux, ils avaient prévu d'y aller avant. Nous, on est là après avec ma soeur. C'était un peu un truc de famille. Et voilà, et je l'ai vu en me disant bah c'est la nouvelle Palme d'Or, mais presque j'y serais allée peu importe quoi.
1: Moi, ce que je trouve intéressant avec ce titre, c'est que, en plus du territoire à taille humaine qui raconte beaucoup de notre monde, parce qu'en fait, toute l'action du film va se concentrer sur un village qui est au cœur d'un fjord. Le fjord, c'est aussi un paysage scandinave qui amène une typologie un peu extrême, avec la juxtaposition de deux opposés, la mer et la montagne. D'ailleurs, assez régulièrement dans le film, on verra des avalanches, comme si la confrontation ne pouvait être que brutale. Ici, les extrêmes, ce sont donc d'un côté ses parents avec une éducation traditionnelle et religieuse ultra stricte, et de l'autre, des institutions très libérales d'un point de vue de l'éducation, où une gifle, au-delà d'une action violente envers un enfant, est une raison suffisante pour retirer tous les enfants à une famille. Plutôt que de dialoguer, d'accompagner, on retire directement et tous les enfants, les 5. Et dans les deux camps, c'est-à-dire dans la famille traditionnelle et dans les institutions, on justifie à chaque fois ces mesures assez radicales par le fait qu'on le fait pour le bien de l'enfant. Chacun, en fait, dans son registre, agit selon une logique qui lui paraît légitime, qu'elle soit familiale, institutionnelle, religieuse ou sociale. Chacun évoque pourtant la tolérance, l'amour, et c'est cela que raconte le film, que notre point de vue n'est qu'un point de vue, et que dans le camp d'en face, d'où qu'on se situe, tout le monde agit, ou presque, pour le bien de son prochain. Il est arrivé quoi ? Une chute dans les escaliers. Elle a des bleus sur le dos et la joue. Michael Olson, service de police. J'aime mes enfants, je ne leur ferai jamais de mal. En fait, l'enquête vous concerne. Ils n'ont pas besoin de preuves, pas pour prendre des enfants. Évidemment, la question aussi que pose Fjord, ce paysage scandinave, c'est pourquoi la Norvège ? Le film, il est inspiré de faits réels où les institutions norvégiennes avaient retiré des enfants à des familles immigrées parce que trop strictes dans leur éducation. Mais je crois que Christian Mungiu, il le situe aussi en Norvège parce que, comme à peu près chaque pays scandinave, c'est souvent cité comme le fleuron du progressisme à l'occidental. Et du coup, le positionner à cet endroit, c'est nous mettre dans une situation où on sera certes un peu mal à l'aise, mais qui va pouvoir nous questionner. Je trouve qu'on a souvent très vite fait de dire qu'un film est politique, parce que son sujet sera politique. Mais souvent, ce qu'on appelle film politique en France, c'est des films qui vont juste être militants. Et moi, je fais vraiment une différence entre un film politique et un film militant, parce qu'un film militant, pour moi, ça va souvent appauvrir le récit en donnant des réponses un peu toutes faites, ou tout au moins en te montrant de manière plus ou moins démonstrative qui sont les méchants et qui sont les gentils, ce qu'il faut penser, ce qu'il ne faut pas penser. Alors certes, moi, j'aime bien le cinéma de Stéphane Brisé, La loi du marché, En guerre, Un autre monde, là, tu sais, toute cette trilogie qu'il avait fait.
4: J'adore. Évidemment. Il y a Vincent Lindon à chaque fois, toi.
1: Il y a Vincent Lindon à chaque fois. Mais bon, c'est aussi le cas, par exemple, avec tous les films de Ken Loach, quelque part, où les personnages, ils sont forts, mais ils sont écrits de manière assez manichéenne. Jamais tu ne te poses de questions, jamais il y a vraiment une ambivalence. T'es juste dans l'empathie. Alors ok, ça stimule ton humanité, mais ce cinéma dit politique, il veille toujours à avoir une sorte de verdict final, pour savoir quoi penser et surtout quoi faire penser. Comme si ce genre de film voulait finalement pas questionner son spectateur, mais l'éduquer, comme il le ferait avec des... Ici, le film, donc je reparle encore de Fjord, il enlève toutes ces balises, il enlève tous ces prêts-à-penser. Alors, ok, certains pourront du coup être un peu gênés par le flou moral qu'il crée, notamment à l'endroit du monde dit progressiste. Mais justement, moi, c'est ce flou, cette nuance, cette complexité, à l'endroit même de nos propres valeurs, que je trouve précieux, et comme objet cinématographique, et comme objet politique. Parce que dans un monde de plus en plus polarisé, on a peut-être besoin de ça. Et Mungiu, là, dans cet équilibre qu'il trouve, cet équilibre, c'est quelque chose qu'il avait déjà construit dans ses précédents films, RMN ou Baccalauréat, mais c'était des films tournés en Roumanie. Mais là, il le reconduit, entre guillemets, chez nous. Et du coup, ça suscite de fortes réactions. Mais c'est tant mieux.
4: Ouais, j'ai adoré cette dimension-là du film. Enfin, je trouve ça trop intéressant. Y a un renversement, en fait. Y a ce truc de... finalement, là, c'est une famille catholique qui fait des choses qui sont répréhensibles. En ce moment, c'est plutôt pas les catholiques qu'on accuse de tous les maux de nos jours, quoi. Donc, ça fait un renversement qui est plutôt intéressant. Et de voir aussi qu'il y a le camp opposé, si on peut parler de camp. Donc, des personnes qui se disent progressistes, elles font aussi plein d'erreurs. Et elles peuvent être aussi parfois elles-mêmes un peu intolérantes, mais sans forcément le dire. Et moi, j'ai adoré ce renversement-là. J'ai trouvé que c'était kiffant, quoi. Que pour une fois, enfin, ça soit d'autres types de personnages qui soient... Que la confrontation, elle se joue à des endroits qu'on ne voit pas souvent. Moi, ce qui m'a marqué, c'est le rôle de l'administration, donc l'équivalent de l'aide à l'enfance en Norvège, qui a l'air d'être une administration énorme, hyper opaque. Et du coup, c'est très drôle de voir que, une administration qui a l'air plutôt, à la base, aller dans le bon sens, en fait, elle peut devenir elle-même maltraitante. Enfin, en l'occurrence, quand elle choisit de retirer tous les enfants à leur famille, de les placer, qu'il n'y ait pas trop de contact avec leur famille, ça met extrêmement mal à l'aise. Et je me suis demandé d'ailleurs si, comme le réalisateur, il est du coup roumain,
1: oui.
4: Et que c'est un ancien pays communiste, dans quelle mesure c'était pas aussi une petite référence à un système soviétique où voilà, les administrations, elles avaient des rôles très importants et elles pouvaient être aussi opaques et maltraitantes que peuvent l'être des administrations.

0: dans nos pays occidentaux.
1: Ouais, carrément. Et ce que vient questionner le film, c'est est-ce que le progressisme est encore progressiste quand il devient un diktat ? Et sommes-nous aussi tolérants que nous le croyons ? Je dis nous parce que je pense que Munju sait très bien que nous, en tant que spectateurs, a priori, on sera plutôt dans le camp, on va dire, progressiste. Et je pense que c'est à dessein qu'il place sa caméra du point de vue de cette famille-là pour créer un peu d'empathie vis-à-vis de cette famille et du coup nous questionner d'autant plus. On peut même élargir ce propos qui est juste dans un petit village à quelque chose d'assez large, comme qu'est-ce qu'une démocratie qui ne tolère pas les personnes qu'on pourrait qualifier de rétrograde ou de presque non démocratique. Du coup, ce film aussi m'a fait un peu penser à... Est-ce que tu l'avais vu, Eddington, de Ari Aster ? Donc c'était un film qu'on avait proposé à Ciné Regain l'année dernière.
0: C'était trop.
1: Eh ben, je trouve qu'on peut faire un peu le parallèle parce que ce film-là, Eddington, il raconte aussi un monde d'aujourd'hui où plus aucun dialogue n'est possible et où la confrontation et l'invective sont la règle, où la caricature a presque remplacé la réalité. Grosso modo, toute personne qui n'est pas d'accord est soit un fasciste, soit un terroriste. Dans le film Eddington, ça poussait cette logique de confrontation et d'incompréhension à son maximum dans cette petite ville du Nouveau-Mexique qui basculait dans la radicalité de tous les côtés. Sauf que, évidemment, ça se passait aux États-Unis et à la fin, ça finissait par une fusillade générale. Là, on est en Norvège, donc on est censé être dans un pays un peu plus civilisé, entre guillemets. Et on en reste un peu homo. Il y a pas de, je crois pas qu'il y ait d'armes à feu dans Fjord, je crois pas. J'en ai pas vu. Mais l'idée, globalement, elle reste la même. C'est je crois que Christian Munju, il fait le constat d'un monde qui n'arrive plus trop à s'écouter, qui n'est plus capable de faire de compromis et qui a vite fait de juger, quitte à bafouer le droit ou l'intégrité des autres en un claquement de doigts. D'ailleurs, la première phrase assénée à un des enfants résonne comme un avertissement collectif. Tu dois apprendre à admettre tes erreurs.
0: Ouais, c'est hyper gênant cette scène. Enfin, je crois que c'est la scène où ils sont dans une grange au tout début et donc le père réprimande ses enfants et ouais, il essaie de faire une espèce d'instruction un peu religieuse aussi malgré tout parce qu'il prend des références de la Bible, je crois. Enfin, en tout cas, en plus, ils sont dans cette grange, donc ça fait vraiment référence à Bethléem. Enfin, c'est complètement intense et hyper gênant cette scène-là.
1: Tout à fait. Moi, ce que je trouve beau aussi, c'est la manière dont le film il met en scène le fait que, certes, les adultes, ils n'arrivent pas à s'entendre. Et pendant tout le film, on va travailler ce motif-là. Mais tout en même temps, à chaque fois qu'on a les enfants, on a un truc beaucoup plus simple et solidaire, quand bien même ils baignent pas du tout dans le même bain culturel, quoi. Et je trouve que à chaque fois, les moments entre les enfants... c'est comme un peu des parenthèses, pas enchantées, mais tu sens que l'humanité, elle est là, quoi.
0: Oui, c'est beaucoup plus simple. Bah, en fait, ça parle d'amitié, ce film. Il y a toute la dimension enquête, confrontation des valeurs, etc. Mais les scènes entre les enfants, c'est juste des enfants qui deviennent amis, malgré leurs différences. Et c'est trop chouette à constater. C'est un petit trio un peu bizarre où il y a la grande sœur, le petit frère qui suit un peu sa grande sœur, mais qui est quand même content d'être là, et une autre amie. Et il y a des relations, on sait pas trop qui est amoureux de qui, enfin c'est l'adolescence quoi, c'est complexe. Mais ils vivent des moments un peu fous et hors du temps et juste on est trop content de les voir à ce moment-là. Enfin ça fait du bien en fait de voir ces scènes d'amitié où d'ailleurs il y a pas d'histoire d'amour, c'est intéressant aussi en fait de voir juste l'amitié un peu à l'état pur quoi. Avec toute l'intensité aussi qu'il peut y avoir dans l'adolescence où il y a un peu du chantage, où il y a on se donne des téléphones pour se suivre au GPS, enfin il y a des trucs un peu un peu drôles aussi.
1: Ouais, c'est vrai que quand bien même c'est un réalisateur roumain qui doit bien avoir 60 ans, je trouve qu'il y a beaucoup de modernité dans le film quand même. On sent que c'est quelqu'un qui reste quand même très connecté au monde actuel.
0: Oui, j'ai l'impression qu'il comprend bien les jeunes et c'est aussi des endroits où il y a de la poésie. Enfin, moi j'ai beaucoup aimé cette petite référence biblique où il y a un des personnages qui arrive à marcher sur l'eau. Et dans un film qui est très, je sais pas, un peu grave parfois, j'ai trouvé ça assez mignon, cette petite référence à Jésus.
1: Merci pour cette journée de nous protéger et merci pour mes amis, pour ma famille et veille sur nous.
2: Amen.
1: Et Et moi, là où je trouve la mise en scène de Moon Joo la plus brillante, c'est dans la construction de ses plans. Les juxtapositions qu'il fait entre l'avant-plan et l'arrière-plan, comment il les associe ou les confronte, comment il place aussi ses comédiens à l'intérieur du cadre. En fait, tout ce que j'appelle, moi, la mise en situation. Et tu vois, par exemple, je repense à cette séquence du tribunal qui a lieu donc dans un décor avec des grandes baies vitrées qui donnent sur la mer, mais une mer très agitée avec des remous, ce qui crée une espèce de tension latente pendant toute la scène et dit, je crois, quelque chose de la puissance de l'État norvégien. Et du coup, il joue avec ça pendant la scène, comment il met ses acteurs tantôt de dos par rapport à cet élément ou face à cet élément. Du coup, parfois en les associant à cet arrière-plan et parfois non, et ça donne des trucs hyper strange. Toi, je sais pas comment tu l'as reçu, toi, cette séquence.
0: Moi, ça m'a semblé bizarre, ce décor. Enfin, je trouvais que ça avait des côtés donc très décalés. Je me suis dit, ouais, enfin, c'est vraiment un autre pays. Ils ont des tribunaux face à la mer. Enfin, ça m'a donné un sentiment vraiment d'étrangeté particulier et quelque part un peu de... Moi, je les lie à une espèce de, je sais pas comment dire, de richesse institutionnelle. Enfin, une institution tellement puissante qu'en fait, elle peut avoir des tribunaux avec des vues magnifiques. C'est pas vraiment une représentation qu'on a d'habitude. Donc, je l'ai plus vu comme ça, comme quelque chose de, un peu de la puissance du système judiciaire, quoi.
1: Je pense aussi à une scène aussi où, comme ça, dans l'arrière-plan, il va y avoir quelque chose de très fort. C'est quand l'annonce est faite à la mère que ses enfants vont être placés. Et en fait, dehors, t'as un énorme drapeau norvégien qui est battu par le vent et même qui tape un peu contre la vitre.
0: Non, j'ai pas fait attention au drapeau.
1: Ouais, et ben... Ah, t'as pas fait attention au drapeau. Putain, moi, il me semblait énorme, quoi.
0: Mais c'était tellement dramatique que du coup, on peut pas penser au drapeau. On est à fond dedans.
1: Ouais. Non, mais je me suis dit, waouh. C'est fou de se dire, tiens, on va faire cette scène-là et derrière, on va mettre un énorme drapeau. Dans un film, de toute façon, tout est écrit, tout est à dessin. Dans l'école où se passe l'action, ils font des danses traditionnelles sami, donc ce peuple autochtone du nord de la Scandinavie. Et il y a eu pas mal d'affaires de rapt d'enfants sami, ou en tout cas d'éducation forcée chrétienne ou occidentale, etc. Et ben, je trouve que quelque part, évidemment, ça fait référence à ce qui se passe avec cette famille roumaine. Et en même temps, il y a ce truc de cette école qui essaye de toujours montrer d'être la plus progressiste possible et qui essaye en fait de capter cet héritage-là, alors qu'en même temps, on peut imaginer que s'ils vivaient vraiment de la manière traditionnelle des Samis, il y a beaucoup de choses qui ne leur plairaient pas, quoi. Je sais pas, ça nous emmène à un endroit qui est très très chelou, quoi.
0: Non, mais cette scène, elle est trop gênante. Moi, elle m'a fait mourir de rire. En fait, ils sortent juste de l'affaire judiciaire où il y a eu un problème avec des gens qui avaient des valeurs différentes des leurs et qui ont été extrêmement rejetés de toute la communauté. Enfin, parce qu'ils avaient des valeurs différentes, tout le monde les a jugés et rejetés. Et après, on va faire un spectacle de fin d'année sur les Samis, qui est un peuple, d'ailleurs, qui ne connaissent quasiment pas. Je sais pas si on voit des Samis dans le film, je ne crois pas. Donc, c'est complètement lunaire. Et c'est très drôle. Enfin, si c'est ça, la préoccupation et le symbole de leur inclusivité, c'est hyper décalé. Et moi, ça m'a fait trop rire, quoi, cette scène des Samis. En mode, mais et en plus, oui, on passe à côté du sujet de l'appropriation culturelle. Qu'est-ce que ça veut dire en fait de faire une fête de fin d'année sur ou pour les Samis quand on ne connaît pas cette tradition? Enfin,
1: et sans les Samis,
0: mais c'est génial, c'est génial. Heureusement, il y a une avalanche, tout s'arrête, mais
1: oui, encore la mise en situation où à chaque fois les éléments naturels ou les éléments d'arrière-plan viennent percuter les situations. Je voulais parler aussi un peu de ça. Du côté artisanal du film, le découpage et le montage, ils disent vraiment quelque chose dans la manière dont ils sont faits. Par exemple, les plans refusent de trop coller aux acteurs pour laisser la place à la réflexion. Toi, tout à l'heure, tu parlais de sensation de distance. La plupart du temps, la valeur de cadre permet d'inclure plusieurs personnages. Alors que quand on tourne, on a tendance à vouloir à chaque fois se rapprocher. Souvent, le chef opérateur... il nous regarde et on se dit, on va mettre une plus grosse focale ou on se rapproche encore parce qu'on a l'impression qu'il faut aller capter les émotions, presque mettre la caméra sur les acteurs. Et là, Moon Joo, il fait vraiment presque l'opposé, c'est-à-dire qu'il se met vraiment en retrait de manière à ce qu'on voit vraiment toutes les interactions qui se passent.
0: Et c'est pour ça d'ailleurs que dans la scène, donc on pense qu'on voit la scène où il y a eu des bleus, enfin à un moment on voit cette scène-là, mais on est tellement loin qu'on n'arrive pas à savoir ce qui s'est vraiment passé. Enfin, du coup, on voit qu'il y a la mère qui pousse son enfant, mais c'est pas clair en fait, à cause de cette distance.
1: Ouais, justement. Bah, après, quand l'engrenage se met en place, moi-même je me disais, mais qu'est-ce que j'ai vu exactement, quoi ?
0: Grave.
1: Ajouté à cela, il tourne aussi beaucoup en plan séquence, donc on a vraiment à la fois et la distance et le temps de rentrer dans les situations et de pouvoir réfléchir à qu'est-ce qui se passe devant. Alors évidemment, quand on parle de plan séquence et de cadre large, là, on a l'impression de rentrer dans de la grammaire de cinéma un peu radicale, mais la mise en scène ne reste pas dans une certaine orthodoxie, et elle arrive des fois à s'adapter vraiment à l'action. Ainsi, quand les personnages se mettent à courir, ce qui arrive, ou à se jeter dans l'eau, eh ben, la caméra, elle n'est pas juste spectatrice, elle est avec eux. De telle sorte, en fait, de tout le temps tenir le spectateur sous pression, quoi.
0: Et j'ai l'impression qu'elle se rapproche plutôt sur les scènes où il y a des jeunes. Enfin, moi, ça m'a plus marqué sur les scènes où il y a des jeunes, où ils sont dans le bateau. Enfin, là, on est plus avec eux, finalement. En tout cas, moi, j'ai l'impression que les scènes avec les plans larges, les personnages, on est un peu dans une dynamique de jugement par rapport à eux. On cherche à les comprendre et quelque part à les juger sans forcément arriver à le faire. Alors qu'avec les jeunes, on est plus dans la spontanéité, le moment présent et l'amusement, ou parfois les drames, parce que parfois, il y a aussi des trucs durs qui se passent entre eux.
1: Je voulais dire aussi un mot sur les acteurs.
0: Moi, je connaissais que l'actrice principale,
1: ouais.
0: Renate Renzeve.
1: Ah,
0: ok, j'avais que son prénom, c'est déjà très difficile. Mais et je savais pas que le co-acteur c'était une star d'Hollywood. Je n'avais aucune idée, donc c'était très drôle. Après, j'ai googlé, j'ai vu qu'il avait pas du tout le physique. Enfin là, il est vraiment, mais presque repoussant par certains aspects. Et quand j'ai vu à quoi il ressemblait dans la vie, c'est très drôle. Ça fait un gros décalage. Mais donc j'étais plus marquée par l'actrice principale que je connaissais, que je venais voir, et par les jeunes acteurs que j'ai trouvé super. Et sur l'actrice principale, c'est drôle parce que moi je l'aime vraiment beaucoup, et j'ai trouvé que là, comme elle a un rôle de femme en retrait, elle est pas soumise, je dirais pas ça, parce que elle prend ses décisions, elle a vraiment sa personnalité, mais elle est en retrait par rapport à son mari. Et donc en tant qu'actrice, elle joue très bien ça, mais elle est aussi carrément en retrait. Enfin, c'était presque décevant pour moi qui l'aime beaucoup de me dire bon, bah là, en jouant une femme en retrait, on la voit pas tant que ça, et c'est un peu dommage, quoi.
1: Parce que du coup, on l'a connue grâce au film de Joachim Trier, Julien 12 chapitres. Ensuite, elle avait enchaîné avec Valeurs sentimentales. Et l'année dernière, enfin cet été, elle était dans un film Backroom, un film d'horreur américain qui a été un peu un phénomène. Et là, elle arrive dans un film de Roumain en face d'un acteur qui joue dans des Marvel, qui a aussi campé Donald Trump dans un film The Apprentice. Bref, il y a un espèce d'alliage improbable, et pourtant j'ai trouvé ça impressionnant, l'incarnation. Moi, à aucun moment, alors évidemment j'aime beaucoup aussi Renate Renzeve, comme je pense 90% des cinéphiles, 99%.
0: On n'est pas très originaux, non.
1: mais je sais pas, c'est comme, tu vois, quand je vois Sandra Hüller dans La Zone d'intérêt, je sais que c'est Sandra Hüller et que c'est une magnifique comédienne, mais en fait elle prend tellement le rôle à bras le corps. Au bout d'un moment, en fait, je vois plus que le personnage. Je vois plus la comédienne derrière, quoi. Et je sais pas, même dans son langage corporel, etc. On a toujours cette sensation un peu de retrait, comme tu disais. Bon, alors, est-ce que tu conseilles ce film aux Triévois et Triévoises ?
0: Oui.
1: Est-ce que tu aurais envie de revoir ce film ?
0: Eh ben, je ne sais pas, parce qu'il y a vraiment plein de films à voir. Et que du coup, je revois rarement les films parce que je préfère en voir d'autres.
1: Eh ben, merci Bérénice pour ton accueil.
0: Avec plaisir.
1: Et pour cette discussion. Alors, ce film sera diffusé dans les salles du Trièves à partir du 17 septembre. Vous pouvez retrouver tous les horaires et les lieux des projections sur le site écranvagabond.fr, et également pour tous les autres films projetés par l'écran vagabond durant ce mois de septembre. Enfin, comme d'hab, vous pouvez réécouter cette chronique, évidemment, et toutes les précédentes sur la page YouTube de l'écran vagabond. Enfin, comme vous l'avez pu l'entendre, voilà, cette année j'ai envie de faire quelque chose d'un peu différent. Du coup, si vous avez envie de discuter avec moi, entre autres, de certains films, n'hésitez pas à nous envoyer un petit mail à notre adresse contact, qui est, je crois, contact@écranvagabond.com. Et voilà, je vous tiendrai au courant des films sur lesquels j'ai envie de faire une chronique, et au plaisir d'en discuter avec vous. Je vous remercie pour votre écoute, et n'oubliez pas que le cinéma, ça se regarde
0: au cinéma.
1: Mais parfait.
0: Trop facile.

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0: Bonjour à toutes et à tous, vous êtes en direct sur les ondes de Radio Royan Vercors 93 FM et sur les ondes de Radio Drago dans le Trièves. On commence un live, on est encore en train de faire les derniers réglages. Un live radiophonique depuis Méaudre, depuis la kermesse Espèce d'Espace. Donc cette dernière édition de la kermesse Passage, nous sommes en direct sur place. Et je suis à côté de Fripouille.
1: Bonsoir Charlène. Bonjour, on peut encore dire bonjour à cette
0: heure. On peut dire bonjour.
1: Ouais, bonjour Charlène.
0: Du coup, Fripouille, tu vas nous lancer la deuxième partie de cette introduction ?
1: Oui, tout à fait, Charlène. J'ai l'impression qu'on est commentateur sportif du patinage artistique.
0: C'est bon, je crois que le son s'atténue, c'est plus agréable.
1: Génial, merci. Alors oui, donc nous sommes effectivement à la quatrième édition de la kermesse Passage. Passage, le jeu de mots, le passage, mais aussi être passage. Ce que peut me confirmer Sam, qui fait partie de l'organisation de la kermesse.
2: Tout à fait, je hoche la tête, ça ne se voit pas forcément. Mais...
1: Et je t'ai pas dit bonjour, bonjour Sam.
2: Bonjour Fripouille.
1: Et merci d'être avec nous autour de cette table.
2: Merci d'être sur le Vercors avec nous.
1: Avec plaisir. Et on attend encore nos autres invités, mais on s'inquiète pas, elles vont arriver. Il s'agira de Joy et Paul du groupe État d'âme qui sera en concert ce soir, et également de Léa Lou Thomasi, que vous avez peut-être vu en conférence atelier si vous êtes levé assez tôt ce matin. Et évidemment, autour de cette table, il y a vous, le public de la Méaudre, très très chaud. Et ouais, on vous entend de tous les côtés du Vercors. Et donc au sommaire de cette émission, on va vous raconter quand même, il y aura une histoire de la piraterie en radio par Charlène qui nous diffusera des archives sonores. On va aussi faire une présentation de la kermesse avec nos invités. On parlera de l'imaginaire de la piraterie dans les milieux artistiques et militants. Et enfin, vous découvrirez les petits micro-trottoirs qu'on a fait cet après-midi avec les bénévoles de la radio. Et ça pourrait être l'occasion pour vous, public en folie, de réagir et de nous donner vos anecdotes de piraterie. Et peut-être que pour l'instant, on peut écouter un petit bout des micro-trottoirs et notamment les personnes qui nous disent pour elles, c'est quoi la piraterie ?
3: Je sais pas, pirate, pour moi, ce serait quelque chose anti ou hors système, quelque chose qui n'est pas dans la norme capitaliste, et qu'on arrive à contrecarrer un peu la société dans laquelle on est.
4: Exactement, c'est des moments d'action et des moments, je pense, seul ou à plusieurs, où on fait autrement et on contourne les règles qui nous sont imposées.
5: Pour moi, avec la piraterie, c'est déjà c'est une façon de vivre assez libre, assez libre.
0: Donc ça, c'est une description selon les mots des personnes qui ont été interrogées cet après-midi. En début d'après-midi par Fripouille et quelques bénévoles de Radio Dragon.
1: Et quelques bénévoles improvisés de Radio Dragon, car elles n'habitent pas dans le Trièves, mais elles sont des super copaines. Donc je remercie Cédric, Sarah et Fanny qu'on fait le micro-trottoir.
0: Et certainement que vous pourrez entendre la suite en fin d'émission. Vous aurez également l'occasion de vous exprimer, vous. Et peut-être pour commencer, alors je ne sais pas si on a le temps de faire une petite chronique sur l'histoire des radios pirates.
1: Bah, je pense qu'on a le temps.
0: Parce qu'il y a un petit happening qui nous attend juste après. Donc, moi, je voulais vous parler un peu de l'histoire des radios pirates. Puisque Fripouille, donc, qui est de Radio Dragon, et moi, je fais partie donc, de Radio Royan Vercors, ce sont deux radios associatives. Et elles ont une histoire commune, ces radios associatives, comme celle des 770 autres radios associatives aujourd'hui en France. C'est l'histoire des radios pirates.
1: Ouh.
0: Donc c'est l'histoire des radios pirates. Et donc, retour sur cette histoire des ondes pirates. Depuis 1942 et jusqu'au début des années 80, en France, la bande FM, c'est celle que l'on capte avec un poste radio. J'adapte en même temps. Vous entendez la résonance ou pas ? Donc, en fait, on a l'écho aussi là-bas. C'est un peu étonnant.
1: Oui, pour expliquer aux auditoristes de la radio, nous, on est au fond d'une cour de récré dans laquelle se déroule l'événement. Et il y a une autre partie qui est le devant de la mairie de Méaudre où il y a un autre système son qui retransmet ce qu'on transmet actuellement, mais avec un petit décalage. Et du coup, on essaie de régler ça pour que ce soit pas trop désagréable.
0: Donc, retour sur cette histoire des ondes pirates. Depuis 1942 et jusqu'au début des années 80, en France, la bande FM, donc c'est celle que l'on capte avec un poste radio, eh bien elle est encore sous le monopole de l'État, avec TDF. Et à ce moment-là, émettre sans autorisation, c'est donc sortir de la légalité. La police confisque le matériel et installe des brouilleurs. Et pourtant, partout, des pirates fabriquent des émetteurs, bricolent des studios, installent des antennes et prennent la parole. Et ce qui est intéressant, c'est que dans toute cette piraterie radiophonique, c'est pas seulement l'envie de faire de la radio qui rassemble les gens, mais c'est surtout l'envie d'outiller des luttes, notamment des luttes écologiques et sociales. Et donc l'une des premières radios pirates qui est née, c'est en 1977 à Paris. C'est un groupe d'écologistes qui a lancé Radio Verte. Et donc je vous propose d'écouter un extrait de Radio Verte. Vous allez voir, à un moment donné, ça chuchote, faut se concentrer pour écouter.
6: Réflexion faite, 19h, 19h30.
7: Radio Verte, radio de quartier, 89 MHz.
6: Radio Verte, première diffusion, émission manifeste.
7: Radio Verte, radio pirate, de quelle fréquence, quelle longueur d'onde? Quoi dans les émissions diffusées quand? Pour dire autre chose, radio de quartier, radio brouillée, radio interdite, radio écologique, radio d'auditeur, en voie de bande.
8: L'idée de base de l'écologie, c'est faites-le vous-même.
9: Brice Lalonde.
8: Alors, on essaye de ne pas revendiquer, c'est-à-dire d'attendre d'un pouvoir installé qu'on nous octroie ce que nous demandons, mais de le faire nous-mêmes. Et c'est la même chose en ce qui concerne les moyens d'information. On doit créer...

0: contre le nucléaire ou contre l'extension des camps militaires. Et alors, ils investissent les ondes. Il y a Radio Verte Fessenheim, Radio Larzac Libre, Radio Plogoff ou encore Radio Lorraine Cœur d'Acier. Les radios pirates servent à informer, à organiser des luttes et à relier les personnes dispersées sur le territoire. On y entend des débats politiques, des témoignages, de l'humour, de la musique et parfois même de la science-fiction ou de la création sonore. La radio devient un outil de mobilisation et surtout, c'est un outil de contre-pouvoir. Mais libérer les ondes ne signifie pas automatiquement libérer toutes les paroles. Dans les mouvements militants, les femmes constatent rapidement que la prise de parole reste largement masculine. Donc en 78, il y a un groupe de féministes qui a créé Radio Femmes, qui deviendra ensuite les radioteuses, pour celles et ceux qui connaissent, et ce précisément pour lutter contre le machisme qui traverse le mouvement des radios pirates. Autrement dit, il ne suffit pas de faire sauter le monopole de l'État, il faut aussi interroger qui parle, qui écoute, qui décide des sujets et au contraire, qui reste inaudible. En 81, il y a l'arrivée de la gauche au pouvoir, ce qui va mettre fin au monopole d'État sur les ondes. Et en 82, il y a une loi qui va légaliser les radios libres, ce qui permet l'explosion des radios associatives. Certaines deviendront commerciales et beaucoup d'autres continueront à défendre une logique militante avec des émissions féministes, anarchistes, écologistes, antiracistes ou encore LGBTQIA+. Et par exemple, en 82, il y a Danielle Cottereau qui anime l'une des premières émissions lesbiennes et féministes sur Radio Fréquence Gay. À ce moment-là, c'est la seule radio au monde à proposer 24 heures sur 24 des programmes réalisés par et pour des personnes queer. Et donc, si vous voulez en savoir plus, il y a un super podcast qui revient sur toute cette histoire. Ça s'appelle Allô Daniel, à la recherche des ondes lesbiennes, et c'est sur France Culture. Et donc, aujourd'hui, les radios pirates, eh bien, elles existent encore. Parce qu'évidemment, il y a tout un tas de radios associatives. Mais il y a encore des radios pirates qui ont besoin de se monter et d'outiller des luttes depuis le terrain. Et c'est toujours un besoin. Et donc, par exemple, assez récemment, donc ça va faire 10 ans quand même maintenant, à Notre-Dame-des-Landes, Radio Klaxon est apparue en 2012. Elle émettait sur 107,7 MHz en venant pirater et brouiller la fréquence de Radio Vinci Autoroute. Pendant les opérations d'expulsion, notamment pendant l'opération César en 2012, elle servait de média local, ou ce qu'on appelle aussi d'automédia dans le domaine des luttes, pour documenter justement cette lutte sur le terrain et aussi relayer en direct ce qui se passait sur la zone et d'informer par exemple la position des gendarmes en temps réel pour les militants. Et donc il y en a bien sûr plein d'autres comme Radio Notave ou Radio Résistante et on pourrait en parler des heures mais moi je vais m'arrêter ici. C'était une très brève histoire des radios pirates en direct donc toujours depuis la kermesse Espèce d'Espace. Ah mais Audre.
1: Merci Charlène. Et je crois que pendant que tu parlais, il y a une mutinerie qui s'est organisée dans notre dos complètement.
2: Truc de fou, il y a des élus qui veulent pirater notre événement pirate.
0: Des élus ?
2: Des élus, ouais.
0: J'adore.
1: Mais avant d'accueillir les élus, peut-être qu'il y a autre chose qui se passe. Je sais pas Sam, est-ce que t'es au courant, toi, qui es dans l'organisation ?
2: Ben, je sais pas, on peut pirater une radio pirate ou...
1: Ben, je crois que tout est possible aujourd'hui à la Méaudre.
2: Je crois qu'il se passe quelque chose juste derrière vous, mais du coup, je vais vous demander de vous lever pour vous approcher du plus petit musée du monde qui se trouve juste là.
0: Tu peux prendre le micro rouge, Sam.
1: Ouais, donc là, il y a audio description, il y a Sam qui se saisit d'un micro avec un très très très long câble pour s'approcher d'un petit panneau en bois qui est posé sur un chevalet, qui passe le micro à ses collègues pirates... qui déposent leurs lunettes de soleil, qui déplient un petit papier auprès toujours de ce petit tableau en bois, dont je ne vois que le dos, donc je ne sais pas ce qu'il renferme. Est-ce que une personne qui voit ce qui se passe de l'autre côté du tableau veut me faire une audio description au micro ? Bon, on va. Allez-y, coupez-moi quand vous voulez, je brode.
3: Là, vous m'entendez ? Alors, voici le plus petit musée du monde. Et c'est vous qui l'avez créé. On vous a demandé de jouer avec nous à la chasse au pouvoir, et l'étape subsidiaire vous demandait de rapporter un objet à exposer. Vous avez joué le jeu, et à partir de vos propositions, nous nous sommes demandé en quoi ces objets nous faisaient écho. Et puisque nous sommes des pirates, nous avons ramené ça à l'éternelle question : qu'apporterions-nous sur une île déserte ?
4: Nous apporterions un médiator, parce que sans musique, la vie serait une erreur. Elle nous rend heureuses et accompagne les moments en équipe, les moments de fête et nos moments de création lorsque nous sommes dans nos ateliers. Et même parfois, lors de la rédaction d'une demande de sub à la CCMV.

0: nous emporterions un élastique pour attacher nos cheveux pour danser, pour apprendre à être souple dans nos échanges et prendre soin du collectif, pour aller toujours plus loin et toujours plus haut, pour le jeu qui ne devrait pas s'arrêter une fois qu'on quitte la cour d'école.
1: On emporterait des cailloux, ceux qui nous aident à retrouver notre chemin quand nous sommes perdus, ceux qu'on envoie sur les fenêtres d'une personne qu'on aime en pleine nuit, ceux qui ricochent sur une rivière pas encore asséchée par une canicule, et les cailloux, plus militants, les pavés, derrière lesquels on voit la mer.
2: On prendrait aussi de la sauce piquante, parce que si certaines et certains pensent que la vie manque de sel, nous préférons l'agrémenter de pili-pili. Nous relevons le quotidien de petits riens et de grands touts, de choses non essentielles et pourtant indispensables. Les fous rires, les regards complices, les câlins et les soirées à refaire le monde.
3: On prendrait des coquillages pour prendre le temps de se balader, d'apprécier ce que nous trouvons en chemin, d'écouter le bruit de la mer, de faire appel à notre imaginaire, de retomber en enfance.
4: On prendrait aussi des aiguilles à tricoter. Déjà parce que tricoter ses pulls, c'est vraiment pirate, mais surtout parce que nous allons devoir tricoter ensemble le monde que nous voulons pour demain, et une maille après l'autre pour un vrai maillage territorial.
5: Et il faudra aussi une brouette pour l'ancrage au territoire et le lien à la terre, pour tout ce que nous avons à construire et pour que la montagne que nous voulons soit toujours aussi belle dans 50 ans et des brouettes.
1: Voilà, on va pas prendre plus de place sur les ondes, pas de grands discours, juste un peu de poésie pour vous dire merci. Merci d'être là depuis 4 ans et de nous soutenir. Place à la danse, place à la fête et soyez passage.
6: C'était un petit vernissage en direct. On s'est fait pirater par toute l'équipe d'Espèce d'Espace. Et il y a Sam qui va rester avec nous autour de la table.
7: Et nous accueillons deux nouveaux invités qui sont Paul et Joy du groupe État d'âme qu'on entendra en concert ce soir.
6: Bienvenue à vous deux. Il y a un micro jaune encore si vous avez envie d'avoir un micro chacun. Bonjour.
8: Bonjour.
6: Et donc Sam, il y a un chien Yalous aussi qui souhaite participer. Sam, t'es revenu autour de la table et on avait quelques petites questions à te poser pour introduire un peu cette discussion sur ce thème de la piraterie. Ouais. Là, on a eu un avant-goût avec votre petite intervention. Est-ce que tu peux nous raconter en quelques mots qui vous êtes, qui fait partie de ce collectif qui organise la kermesse? Qu'est-ce qui vous rassemble et pourquoi ce thème de la piraterie aujourd'hui?
1: Ouais, alors nous, on est Espèce d'Espace. On a créé le lieu il y a à peu près 4 ans. L'idée, c'était surtout d'avoir des espaces de travail disponibles sur un territoire en fait qui est assez en tension au niveau de l'immobilier. Et on a trouvé un super propriétaire, d'ailleurs Pierre, qu'on peut remercier, propriétaire mécène, qui nous loue des espaces à un prix abordable et qui nous accompagne. Et là, il est venu, il m'a pris en photo tout à l'heure. Donc, il y a une vraie relation avec lui. On a des ateliers de travail. Donc il y a des céramistes, il y a une personne qui fait plutôt de la photographie, il y a une designeuse, enfin bref, il y a plusieurs personnes dans ces ateliers.
7: Et toi, qu'est-ce que tu fais, Sam?
1: Et moi, très bonne question, Fripouille, merci. Moi, je suis graphiste et je fais également de la linogravure et de la sérigraphie. Et en parallèle de ces activités, l'idée c'est de créer du lien avec les habitants et habitantes du territoire. Donc on organise souvent des petites rencontres, des ateliers et aussi des plus gros événements, comme la kermesse passage, mais aussi la Vélorussion qu'on a organisée 3 années de suite. Et la piraterie, en fait, c'est venu. Enfin, en fait, on est des pirates depuis le début, mais cette année, on s'est dit, allez, on va le mettre en avant. Et l'idée de la piraterie, enfin, comme vous le voyez, c'est pas non plus de mettre des tricornes partout. C'est vraiment de mettre en avant les personnes qui font différemment. Déjà aussi de mettre beaucoup en avant des artistes femmes, parce qu'en fait, on a une prog avec 95%, peut-être même 99%. En vrai, j'ai pas fait de pourcentage, mais en vrai, enfin voilà.
7: On a le 1% autour de la table.
1: Ah oui, tout à fait. Paul qui est avec nous. Et puis celles et ceux qui ont envie d'inventer la montagne qu'on veut pour demain.
7: Toi, tu as participé à la programmation?
1: Oui, j'ai participé à la programmation, en effet. Donc là, dans l'équipe, il y a Fio, il y a Cécile, il y a Juliette, il y a Camille, il y a Noémie, Et il y a Adé et moi-même, et donc on a créé la programmation ensemble et toute l'orga. Voilà, en vrai sur la partie logistique, c'est surtout elle, c'est pas moi. Moi j'étais surtout sur la com et la programmation, mais toute l'orga c'est elle. Donc elles sont super.
7: Ouais. Trop bien. Bon, on les remercie et on les salue. Et est-ce que tu veux nous dire pourquoi vous avez invité État d'âme par exemple ? Comment vous avez découvert leur travail ?
1: Je sais pas qui. Non, ah oui, on est là. l'idée c'était, enfin l'idée aussi des d'espace, c'est de programmer des groupes locaux, des artistes locaux, et je pense que c'est une pote au départ qui m'en a parlé. J'ai regardé sur Instagram, j'ai trouvé ça vraiment super, et on est allé les voir à la correspondance une fois, il y a quelques mois déjà, et on s'est vraiment éclaté en équipe. On a dansé, on adore les textes qui sont vraiment très engagés, et en même temps il y a des chorégraphies, et nous on adore danser, on adore l'idée de casser des Rolex avec nos fesses, enfin voilà.
8: N'en dis pas trop.
9: C'est tout le programme là.
7: Donc groupe locaux, parce que vous venez d'où ?
1: De Grenoble.
7: Ok.
9: Ouais, de Grenoble tous les deux, ouais.
7: Ok. Et donc vous alliez musique électronique et danse. Vous voulez nous en dire un peu plus sur la genèse du projet ?
9: Ça a commencé dans mon salon.
1: Oui.
9: Vraiment, j'ai balancé une instru et Joy a fait des paroles un peu absurdes.
1: Oui.
9: Je crois que assez vite la Rolex et les fesses.
1: Ouais, c'est venu assez vite, c'est ça, venu. Le yacht qui coule, la le moule qui mouille.
9: Et donc voilà, à partir de là, on s'est dit, mais si on faisait de la musique avec des paroles un peu qui nous ressemblent,
1: ouais.
9: Un peu bizarres et rigolotes.
1: Et qui résonnent avec ce qui nous anime et ce qui fait qu'on a envie de dire des choses. Moi, je viens plutôt de la danse contemporaine. J'ai une compagnie de danse que j'ai montée il y a 10 ans avec deux amis. Et faire de la musique, notamment sur de la musique électronique, de pouvoir dire des choses de façon très concrète, je crois que c'est quelque chose que j'avais envie de faire depuis longtemps et qui m'a vraiment permis d'explorer d'autres façons de naviguer en eau trouble et de trouver d'autres personnes avec qui naviguer et puis de faire monter des gens sur le bateau et de rencontrer d'autres pirates.
7: Génial. Et je vois qu'il y a Léa Lou Thomasi dans le public. Est-ce que tu veux nous rejoindre ? Tu es notre invitée. Viens. Léa Lou Thomasi, pour les personnes qui se sont levées assez tôt ce matin, avec Chloé Drouet, elle a fait une conférence atelier qui s'appelait... Oh, je ne le connais pas par cœur, il faut que je retrouve mes notes. Peut-être que tu peux choper le micro assez vite pour donner le nom de votre conférence atelier.
10: Oui. Bonjour.
7: Salut.
10: Ça s'appelait... Alors déjà, il faut que je me souvienne.
1: Comment créer
10: quand on est...
7: Quand on se sent comme une
10: merde, quand on n'a pas une thune et qu'on est gouverné par des cons. C'est...
7: Très évocateur.
10: C'est Chloé, bien sûr. Moi, je l'accompagne un peu. Tu veux que je raconte un peu ce qu'on a le but de la conférence ?
7: Ouais, et puis peut-être avant je te présente rapidement.
10: Ouais, bien sûr.
7: Si ça te va. Du coup, toi, Léa Lou, t'es créatrice de contenu sur les réseaux et vidéaste indépendante, notamment sur les réseaux Instagram et Twitch, où tu fais partie du collectif Courant Contraire. T'es basée à Lyon et plutôt ton travail, il s'articule autour de l'actualité politique et de société, et notamment les rapports de domination, les luttes sociales et récemment, petit focus sur l'extrême droite, comme tout le monde.
10: C'est d'actualité. Voilà, ouais, tout à fait. Absolument.
7: Si tu veux rajouter quelque chose.
10: Non, c'est très clair. Oui, c'est mes sujets. C'est un peu une forme de journalisme militant, on va dire. Et ça s'inscrivait un petit peu dans ce pourquoi on a été la conférence qu'on a composée ce matin avec Chloé, qui donc était un peu axée sur la création artistique dans un contexte qui est pas très facile quand on est engagé, on va dire. Et ouais, voilà, en gros c'est ça. Hein.
7: Vous avez trouvé une réponse à l'issue de votre conférence ? Vous avez une recette à nous partager ?
10: J'aimerais bien. Franchement, quand on a écrit, on a beaucoup bossé, on a beaucoup réfléchi, et c'était hyper dur parce qu'en fait, on est toutes les deux concernées évidemment par la situation. On se sent très souvent comme des merdes. On n'a pas de thunes et on considère qu'on est gouverné par des cons. Donc c'est un peu difficile. En vrai, franchement, l'exercice il était dur parce que on est tellement dedans que prendre du recul c'est un peu c'est plus dur. Donc dans l'écriture du talk, on s'est demandé si on faisait un tuto Mais en fait, avec la réflexion, on s'est dit non, parce que ce qu'on a aussi dit du coup pendant le talk, c'est que la création artistique, c'est hyper intime, c'est extrêmement personnel. Donc on peut donner éventuellement des... Même pas des conseils, mais ce qui a fonctionné pour nous ou ce qui a fonctionné pour d'autres, qui peuvent potentiellement parler à des personnes, mais c'est quand même... en fait, c'est tellement intime, la création. Mais ce qu'on a donné... Enfin, quand même, si il faut vraiment donner des conseils, c'est... Si, moi, j'aime bien c'est « Soyez cringe ». Ouais, j'ai cru ça.
7: On a failli se faire écraser par le kakémono de Radio Dragon.
10: Si, mais on a quand même donné des conseils. Mais par exemple, moi, celui que j'aime bien, c'est soyez cringe, parce que le cringe, donc c'est un mot qui est beaucoup utilisé par les générations les plus jeunes pour parler de la honte qu'on peut ressentir quand on propose un, en fait, quand on fait quoi que ce soit qui sort de la norme, qui est gênant, qui est honteux. Et ce qu'on a dit un peu pendant le talk, c'est que la honte, le cringe, c'est en fait c'est une arme des dominants et ça muselle, en fait, ça empêche la création. Donc il faut, et en fait, il faut aller chercher ce cringe parce que du coup, ça nous permet de créer. Si on veut pas être cringe, on s'empêche de créer. Donc c'était un peu un des axes de la conférence.
7: Il y a Joy et Paul qui hochent la tête.
8: Oui.
7: Vous vous sentez concernés par le cringe ?
8: Ah oui. Vive le cringe, vraiment.
10: Ouais, je suis d'accord. Vive le cringe.
7: Est-ce que la kermesse passage, elle est cringe, Sam ?
8: En tout cas, enfin moi, je me sens concernée quand j'entends ça parce que j'ai, à titre perso, j'ai vraiment beaucoup de mal à créer. Mais par contre, avec le collectif, avec Espèce d'Espace, j'ai l'impression d'avoir beaucoup plus de facilité à y aller, à avoir peur de rien, à avoir honte de rien, et ça fait du bien le collectif pour ça, je crois.
10: Là, je me permets la conclusion de notre talk, c'était la coopération. En fait, pour pouvoir créer, mon conseil de vie, c'est pour pouvoir même vivre et survivre et peut-être même être heureux. C'est la coopération, c'est la clé, selon moi, la clé de tout. Donc voilà, ça permet la création, ça permet de faire des choses qui fonctionnent, qui font du bien. Ça permet de faire beaucoup de choses, la coopération.
7: Je vous propose qu'on continue cette discussion en raccrochant au thème de la piraterie après une courte pause musicale.
2: Qu'est-ce que tu veux lancer, Fripouille ? Est-ce qu'on lance les reines prochaines ?
7: Les reines prochaines, moi, je propose qu'on le garde pour après, mais peut-être on peut répondre à la frustration de n'avoir entendu que le refrain de Quoi de neuf les voyous lors du générique et l'écouter en entier.
2: C'est parti.

0: Retour sur les ondes depuis Autran mais Audre. Nous sommes toujours en train de faire un petit plateau radiophonique en direct de la Kermesse Passage, la 4e édition. Et on se fait pirater par un duo d'élus qui vient de rejoindre le côté de la table ronde. Bonjour messieurs.
1: Bonjour à toutes et à tous.
0: Est-ce que vous vouliez peut-être vous présenter et dire un petit mot sur ce moment ?
1: Avec plaisir. Eh ben merci donc déjà pour se présenter. Donc Florent Michel, maire délégué de Méaudre, sur la commune d'Autran Méaudre en Vercors, et Jérôme Brunet, délégué aux associations sur la commune. Donc quelques mots, on va pas monopoliser les ondes, mais merci pour l'invitation. C'est avec plaisir d'être là aujourd'hui. C'est toujours avec plaisir de voir que les associations sont très engagées sur la commune. On a un très gros tissu associatif qui fait la vie et qui fait vivre nos villages. Donc merci à vous. Le temps est avec vous. On a vu que le programme était très chargé de toute l'après-midi et se finit avec un très bon concert à la salle des fêtes en soirée. Voilà. Donc bonne continuation et merci pour votre engagement au quotidien pour faire vivre le village. Voilà.
0: Eh bien, merci pour ces quelques mots. Et c'est vrai que votre collègue veut parler.
2: Ouais, on peut dire un petit mot. Florian a dit déjà beaucoup de choses, mais moi j'ai mon fils. Moi, on est tous les deux occupés aujourd'hui, donc on s'est libéré un petit moment. Mais mon fils est venu toute la journée. Il a profité à fond des animations. Il m'a fait un petit retour. Donc c'est une super journée. Et comme l'a dit Florian, c'est vrai que le tissu associatif sur la commune est hyper important. Il faut de tout pour faire un monde et on a des associations complètement différentes et c'est super tant que c'est dans le respect de toutes et tous et on soutient Espèce d'Espace, bien entendu.
0: Eh ben, ça fait plaisir de voir qu'une commune soutient une association. Et c'est vrai que c'est important, même dans le Royan, le Vercors, et on vient aussi du Trièves avec Radio Dragon. Et c'est important de voir qu'il y a des élus qui soutiennent les associations. On a besoin de vous, notamment les associations culturelles. C'est important de le rappeler parce que c'est pas toujours facile. Et c'est chouette de voir qu'il y a de la coopération qui peut se créer. Retour à nos discussions pirates. Merci.
3: Retour à nos discussions pirates. Comment on peut faire une transition ? Il faut tout pour faire un monde, surtout des pirates.
4: Ouais.
0: Est-ce que vous avez envie de rebondir sur cette...
3: les pirates, les voyous, le cringe. Sinon, moi, j'avais préparé des trucs à dire. Parce que c'est mon rôle. C'est
4: il faut tout pour faire
3: voilà,
4: un monde.
3: Je suis désolée, mais je vais rester sur cette phrase.
4: Moi, je crois pas qu'il faut aller de tout pour faire un monde même. Bref,
3: ouais.
4: Je sais pas si... Vas-y, c'était quoi les trucs que t'allais dire ?
3: Moi, j'avais envie de dire que j'avais l'impression que les pirates, c'était une référence culturelle actuellement assez tendance, que ces dernières années, il y avait quelques grosses productions culturelles marquantes qui ont remis les figures de pirates au devant de la scène, avec la série Our Flag Means Death ou la réadaptation live-action de One Piece. Avec l'idée que les pirates sont les ennemis des nations et de leurs lois, qu'elles sont des êtres libres à la poursuite de leurs rêves, un symbole de rébellion et de justice face à un pouvoir central corrompu, militarisé et impérialiste. Là, c'est une citation que j'ai trouvée dans un article qui parle de One Piece. Que finalement, les lois des pirates, c'est celle de la gestion de leur collectif et de faire face aux turpitudes du quotidien en mer. Et quand même, moi, je me disais, mais ça...
0: Pardon.
3: Et Théa, Rocky, sont toujours là quand on parle de pirates. Moi, quand même, il y a un truc où je me dis, mais notre néolibéralisme, il est quand même super fort pour récupérer les figures de rébellion et en faire des trucs qu'on vend. Et ça me questionne le fait que ce soit des grosses productions qui nous montrent ces figures de rébellion. Et en même temps, on pourrait se dire que ça le vide de son potentiel révolutionnaire. Et en même temps, dans ces dernières luttes, ces dernières années contre les oppressions des peuples, notamment dans l'océan Indien, il y a eu la récupération du drapeau de One Piece. Voilà, moi j'avais envie de dire ça, peut-être ça vous lance sur des trucs ou pas.
5: En manif aussi, on voit souvent le drapeau One Piece.
3: Ouais.
5: Et là, nous à la Vélorussion, pardon, du coup je le mets dans tous les sens, à la Vélorussion, il y a aussi beaucoup de jeunes sur leur vélo avec le drapeau One Piece. En vrai, moi je connaissais pas trop, enfin vite fait, mais j'avais jamais lu et là je découvre. Je suis au tome 3, je suis à fond, j'ai envie de tous les avoir. Et je n'ai pas envie de regarder la série, mais en tout cas, je trouve que ça fait plaisir de lire ce genre de manga et que ce soit partagé entre plusieurs générations et qu'aujourd'hui, ce soit présent en manif. Enfin, je trouve que moi, ça fait sens, enfin, ça fait plaisir.
4: J'ai l'impression que c'est un peu le symbole de l'union des un petit peu plus jeunes que nous, donc de la Gen Z, voire même Alpha, je ne sais plus. En tout cas, ceux qui sont plus jeunes que moi. T'as dit, je sais plus ce que t'as dit. Bon, dans ta description, moi je trouvais que c'était aussi un symbole d'union en plus de cette génération-là. Moi, je suis comme toi. Et d'ailleurs, j'ai toujours pas lu. C'est sur ma pile à lire, mais j'ai toujours pas commencé. Mais en fait, pour ce que ça représente, je trouve que c'est incroyable cette image de la tête de mort sur ce drapeau noir avec un chapeau jaune. Ouh là là, j'espère que j'ai pas une bêtise. Je crois que c'est ça. Hein,
3: ouais, un
4: qui a beaucoup été utilisé en manif à différents endroits du monde. Ouais, ça a fait peur. On le surveille.
3: Une grande voile.
4: On surveille ce panneau qui peut tomber à tout moment. C'est stressant. On vous tiendra informé. mais ouais, c'est assez. Je trouve. Enfin, sans en faire un truc romantisé et tout, je trouve que c'est assez symbolique de ce qui se passe politiquement aujourd'hui. Et la jeunesse emmerde le Front National. Bon, ça fait un moment déjà. Mais il y a toujours en fait ces mouvements qui viennent des personnes qui s'intéressent à la politique, qui vont trouver un moyen de s'unir, de militer, de lutter contre les oppressions. Et c'est un des symboles, mais il y en a sans doute plein d'autres. Et je ne me ferai pas le porte-parole de la jeunesse, car je n'en fais plus partie, je pense.
1: Après, pour rebondir sur les drapeaux et les symboles, moi, je sais pas, le drapeau pirate, c'est toujours quelque chose que je vois en festival. Il y a quelqu'un dans son campement qui a hissé son drapeau pirate, et tu sais que tu peux aller le voir.
3: Et qu'elle sera breton, sûrement.
1: Et certainement, et que cette personne sera très accueillante. Et pour moi, c'est un symbole aussi de Free Party. C'est un symbole même de manif, tout simplement. Même avant le retour du drapeau One Piece, il y a toujours eu des drapeaux pirates dans les manifs. Moi, ça me parle beaucoup. C'est un étendard que je regarde au loin. Je dis, ah, il doit y avoir des copains et des copines pas loin.
3: Et est-ce que c'est des imaginaires qui ressurgissent d'une manière ou d'une autre dans vos créations?
4: L'imaginaire pirate, tu veux dire?
3: Ouais.
4: Bah, tu veux répondre, t'as
1: plus concerné,
4: je pense.
1: nous, pirates, bah, pour moi, les pirates, c'est les premiers anars. Et c'est un peu les premiers à avoir vécu de manière libertaire et tout ça. Donc, moi, pour moi, c'est une inspiration. Je sais pas à quel point l'imaginaire pirate traverse nos créations, mais en tout cas, c'est sûr que tout l'imaginaire libertaire, anarchiste. On s'en nourrit et ça s'entendra dans nos paroles si vous venez nous voir en concert.
3: Un très bon teasing.
1: Petit teasing, exactement. Et ouais, aussi être pirate, c'est savoir mélanger un peu tous les genres, tous les styles. Rien qu'à voir comment ils sont habillés. Un peu mélange des genres. Et moi, en tout cas, dans la création, pouvoir mêler tout style, toute inspiration, pour moi, c'est déjà un bon début, quoi.
3: Est-ce qu'il y a d'autres personnes qui veulent rebondir ?
5: Moi, je peux rebondir sur sur Espace d'Espace, parce que enfin, j'ai pas spécialement envie de parler de mes créations. Mais en tout cas, j'ai créé le logo d'Espace d'Espace. Mais déjà, juste le nom, ça vient d'un livre de Georges Perec. Donc, on a aussi piraté le truc.
3: Toutes les personnes qui ont un bac L ici le savent.
5: Et l'idée, enfin, du coup, c'est un livre qui parle des lieux et comment on s'approprie un lieu. Il y a aussi beaucoup de jeux de mots, d'humour, et nous, on aime bien ça, Espace d'Espace aussi. Et le logo est noir. Et la tagline, c'est ni lieu ni maître, avec maître écrit avec M-E-T-E-R-S. Et l'idée, c'était vraiment de se réapproprier l'espace, mais tout type d'espace, l'espace public, l'espace aussi, l'imaginaire, et de jouer avec tous ces espaces-là. Et donc, il y a aussi ce côté anard, et enfin, voilà, on était pirates dès le départ, quoi.
3: J'ai oublié de le dire, mais dans le public, si vous avez envie de réagir à ce qui se dit, les câbles sont assez longs. Alors n'hésitez pas à lever la main et on vous apportera un micro. C'est pas obligatoire non plus, hein.
6: Alors du coup, moi par rapport au thème pirate, je voulais réagir par rapport au fait que quand on nous a contactés, enfin que le collectif nous a contactés, c'était en nous présentant le projet, les envies qu'il y avait et l'invitation du coup c'était de prendre part à ça. Et c'est une des grandes raisons pour lesquelles on avait déjà dit oui d'avance, c'était que le thème est... Et que vraiment tout ce qui allait autour, ça faisait écho à ce qu'on avait envie de défendre et là où on avait envie de le défendre et avec les personnes avec qui on avait envie de le défendre aussi. Puis après, on s'est rencontrés plus tard, justement, quand elles sont venues nous voir jouer. Et c'est vrai que de partager ce moment-là, alors nous, on était sur scène... on n'était pas sûr du coup que c'était tout à fait ces personnes-là qui nous avaient écrit. On a fait le lien après, mais c'était parmi les personnes qui avaient le plus donné d'énergie, avec qui on avait vraiment senti qu'il y avait quelque chose. Et on s'est dit bon bah c'est pas pour rien. Enfin, en tous les cas, de notre côté, c'est ce qui s'est passé.
3: C'est pas que des symboles vides, c'est incarné chez espèce d'espace la piraterie.
5: Bah, surtout dès qu'il y a de la musique et des paroles comme ça.
3: J'adore. Eh ben, je vous propose que pour nourrir un petit peu cette discussion sur la piraterie, on écoute un autre morceau de micro-trottoir qu'on a enregistré tout à l'heure, où il y a des personnes qui racontent leurs souvenirs de pirates. Et si, leurs souvenirs en tout cas qui leur évoquent un moment où elles se sont senties spécialement pirates. Et peut-être que pendant ce temps-là, si vous voulez réfléchir dans le public ou autour de la table, si vous pouvez rester à des anecdotes. Et puis comme ça, après, vous nous les partagez et on continue cette discussion.
7: Avec des amis, on a beaucoup réfléchi sur une ferme urbaine. Donc comment elle était mise en place, qu'est-ce qu'elle apportait au quartier, comment elle s'incluait dans le quartier, avec les habitants du quartier, etc. Et donc, c'est faire ensemble et faire... et réfléchir à d'autres possibles.
8: Ouais, à une teuf qu'il y a eu dans les Hautes-Alpes. J'en ai un souvenir particulier parce que c'était rempli de bouses de vache par terre et c'était vraiment un peu destroy. Et c'était un moment assez fou parce que y avait l'illégalité, puis il y avait un truc très réunissant autour de cette bouse de vache. Alors c'est bizarre comme ça. Mais c'est un souvenir marquant en tout cas que j'ai beaucoup aimé en plus. C'était très solidaire.
9: Les tatouages sur mes doigts sont que des vrais tatouages de fanions de pirates, de vrais fanions de pirates, des pirates qui ont existé. Il y a Steve Bonnet, Henri Avery et d'autres que j'ai oubliés parce que ça fait quelques années. Sur la jambe, je vais avoir celui de Barbe Noire. Et dans ta question de quand est-ce que je me sentais le plus pirate, je pense que c'était quand je fréquentais beaucoup les free parties. Et à ce moment-là, ouais, effectivement, cette autonomie, cette auto-organisation.
10: Moi, cet été, je me suis sentie grave pirate parce que j'ai fait du dériveur, c'est genre des petits bateaux schlag. Et on a fait ça avec des amis et en fait, on arrivait sur des plages de gros riches avec des petits bateaux schlag, avec des voiles peintes à la main. Et on avait un accoutrement un peu rigolo avec des shorts en laine parce qu'on n'avait pas la thune de s'acheter des combis. Et du coup, on arrivait comme ça sur les plages où tous les gens étaient hyper bien sapés et on débarquait et ils étaient à moitié outrés et à moitié en train de rigoler. Mais ça a créé des interactions très rigolotes. Du coup, go se beler les plages de riches.
3: Moi, je pense que quand les techniciens, techniciennes prennent la place des animateuristes, c'est hyper pirate parce que sinon, on les entend jamais.
11: Bah, je vais essayer de la faire courte. Alors, pour... un souvenir d'un moment où j'ai été pirate, c'était il y a quelques années, je faisais du stop sur le plateau de Valensole pendant les lavandes et tout, c'était trop beau. J'étais allé les voir et émerveillé par les couleurs, j'y avais passé toute l'après-midi et j'avais oublié que je devais aussi rentrer en stop. Et au moment où je me suis décidé, il n'y avait plus personne sur la route. Et ça a duré longtemps, quoi. J'étais là au bord de la route à lever le pouce, mais à 22h, il n'y avait plus personne, il faisait nuit. Et il se trouve que j'étais au bord de la route en face d'un camping. Et donc je me dis, je vais dormir dans le camping, peut-être qu'il y a un truc à faire. Parce que sur moi, j'avais aucun matériel pour camper. Et il était trop tard pour rentrer chez moi à pied, donc vraiment, je devais dormir sur place. Quoi. C'était soit sous le buisson qui était derrière moi, soit quelque part dans le camping. Je rentre dans le camping. Et là, j'arrive dans la zone des bungalows. Et je me dis, si ça se trouve, il y en a un qui va être ouvert et je pourrais me poser dans un lit. Quoi. Et donc je m'approche, mais les premiers sont occupés, donc je dépasse et je vais au fond. Et là, il y en a un, il n'y a aucune affaire. Je me dis, c'est ma chance. Je m'approche, je pousse la porte doucement, mais elle est fermée, donc je vais au suivant. Et là, magie, la poignée tombe. Et donc j'arrive à ouvrir la porte et il est vide. Donc c'est pas gagné encore, parce que je me dis peut-être que c'est des gens à l'intérieur qui sont hyper soigneux, ils ont mis toutes leurs affaires dans les chambres. Donc je crois que je mets 20 minutes à traverser le salon pour aller dans la chambre qui est en face. Pour pas faire de bruit parce qu'au sol il y a du parquet et tout ça. Et je pousse la porte et il n'y a personne, donc j'avais gagné quoi. J'étais dans le lit, j'étais dans cette chambre, il y avait un lit. je me suis allongé. Et le lendemain matin, je me suis réveillé aux aurores, quoi, même en mon réveil. Et je me suis réveillé d'un coup, personne n'était levé encore. J'avais passé ma meilleure nuit. Et je sors du camping à pas de loup. Et je retourne sur la route pour faire du stop. Et là, je me suis dit que j'avais peut-être été un peu pirate cette nuit-là.
3: Bah ouais, moi je pense que je me sens pirate tous les jours de la vie. Parce que le matin je me lève et je me dis, en vrai, comment est-ce qu'on pourrait être badass et un peu stylé en même temps, de genre hacker le système mais sur le quotidien et sur des trucs vraiment rigolos. Donc en vrai, ouais, je pense que c'est un mindset que j'essaie d'avoir, souvent dans mon quotidien, de genre voler des petits trucs à droite à gauche et être un peu pirate au quotidien. Voilà pour les pirates de la kermesse passage. Est-ce que ça vous a donné des inspirations dans le public autour de la table, des anecdotes qui vous sont venues en tête que vous voudriez partager, sachant qu'il y en avait un autre qui était super, mais en fait je croyais avoir appuyé sur enregistrer et puis en fait j'avais pas appuyé sur enregistrer, mais quelqu'un qui racontait les premières teufs en banlieue parisienne dans les années 90 avec les infolines où on n'avait pas encore internet et où on peut... Ah, y a des gens qui hochent. Peut-être que... Non. elle était trop bien, cette histoire. C'est trop dommage que vous ne l'ayez pas entendue. Une usine désaffectée et tout. C'était super. Ouais, j'espère que vous avez un peu la vision. Ah, ça réagit dans le public, donc je me lève pour apporter le micro.
12: J'ai une petite anecdote d'un ami, quand j'étais en primaire, qui partait en bateau avec ses parents. Et du coup, il a fait vraiment tout le tour du monde en un an. Et au retour, donc on avait peut-être 9 ans, il a raconté qu'ils avaient vraiment rencontré des vrais pirates, du coup, dans les Caraïbes, et qu'ils avaient très peur, parce qu'ils étaient venus, du coup, dans les cabines. Alors, je sais pas s'ils étaient armés, mais il y avait quelque chose de, ben, voilà, de peur, quoi. Et en fait, ils leur ont simplement demandé un troc. Ils n'ont pas vraiment volé des trucs, mais pour s'en sortir, ils leur ont donné des objets un peu du quotidien. Et en fait, je trouvais ça assez drôle. Enfin, moi, ça m'a marqué parce que c'était pas du coup les pirates qui font peur. Certes, ils leur ont fait un peu peur, mais pour des objets qui sont utiles, j'ai trouvé ça assez beau, quoi. Enfin, c'est une sorte de... On vous laisse partir, mais en échange que vous occupez, vous passez sur nos canaux... Vous passez pas loin de là où nous on est, quoi. Donc, bah, c'est un peu sur une taxe de passage, mais je trouvais ça assez beau, quoi. Du coup, voilà, c'est pas le pirate qui fait peur, mais plutôt le pirate aussi qui est, je sais pas, avec le troc, quoi. J'ai trouvé ça intéressant. Non, c'était trop lointain pour m'en souvenir, les objets. Peut-être que c'était même de la nourriture. Enfin, il y avait vraiment quelque chose d'utile, quoi. Donc, voilà, c'était pas juste... les arnaquer ou autre, c'était vraiment comme un besoin. Je pense qu'il y avait un besoin derrière ça. Voilà.
3: Merci. Il y a d'autres anecdotes autour de la table, dans le public. Sinon, vous pouvez me couper à tout moment s'il y a une anecdote qui apparaît comme ça, mais sinon, j'avais envie de vous présenter une musique d'un groupe de vieilles Gwyn Punk de Suisse qui s'appelle Les Reines Prochaines, que j'ai vu en concert il n'y a pas très longtemps. Et qui ont une musique qui s'appelle, je fais la traduction, Dormir, c'est de l'anarchie individuelle. Je vous dis un petit peu les paroles parce que si vous n'êtes pas germanophone, vous ne comprendrez rien. Ça commence, elles disent dormons, nous dormons. Dormir veut dire ne rien produire au sens matériel. Dormir veut dire ne rien faire. Il y a quelque chose d'étrange à propos du calme des dormeuses. Dans notre sommeil, on est vulnérable et seul, enfin seul. Dormir est un drôle d'état. Dormir est très corporel, un besoin humain de base. Ça n'est pas moderne, déraisonnable et en dehors de tout contrôle. On dort pour un monde meilleur. Je parle de dormir comme d'une pratique révolutionnaire et je dis oui, l'argent devrait dormir. Oui, le contrôle devrait dormir, etc., etc. Et ce groupe, elles sont vraiment incroyables. Du coup, aujourd'hui, elles ont plus de 70 ans et elles sont encore sur scène hyper... hyper drôle, hyper absurde, et je trouve que c'est un super pour moi c'est une super inspi de pirates qui hack le genre, qui hack les représentations de la vieillesse et qui nous donne des super conseils pour hacker le capitalisme en dormant. Et du coup je vous propose qu'on écoute cette musique.

0: On vient du coup donc d'écouter Schlafen ist individuelle Anarchie. Je sais pas, je prononce pas bien l'allemand. Des Rennes prochaines. Et c'est pendant que le morceau y passait, on discutait avec Sam et Léa Lou qui sont toujours autour de la table de cette notion de. Enfin, de cette action anticapitaliste qu'est le sommeil. Et Léa Lou, toi, tu disais quand même c'est un privilège de dormir.
1: Mais oui, bien sûr que c'est anticapitaliste, évidemment, mais comme finalement beaucoup de choses anticapitalistes, ça reste un privilège. Tout le monde ne peut pas se permettre de dormir. Je prenais l'exemple de quelqu'un qui a des enfants, qui a un travail et qui s'occupe d'un proche qui serait malade. Le sommeil, c'est secondaire. Donc, c'est un exemple, mais c'est vrai que tout le monde n'a pas accès. Tout le monde devrait avoir accès au sommeil. Comme on a comparé le sommeil et l'argent, c'est des ressources auxquelles tout le monde devrait avoir accès de manière illimitée, si vous voulez mon avis. Mais effectivement, c'est conseillé de dormir, mais c'est un privilège.
0: Et tu veux rajouter quelque chose, Sam?
2: Non, à force d'entendre le mot dormir, je me rends compte à quel point je manque d'heures de sommeil depuis là des semaines, mais rien de plus.
0: Mais moi, je me disais que, justement, pour le coup, la piraterie, peut-être que c'est un virage radical, même pour les personnes qui n'ont pas de privilèges, quoi. Finalement, c'est un contre-pied total.
1: Mais j'ai raté le début où vous définissez la piraterie et je suis pas très calée, donc j'espère que je vais pas dire de bêtises.
0: Vraiment défini, je sais pas.
1: Ouais. En tout cas, moi, j'ai tout à fait l'image à l'abordage et j'imagine que quand on est pirate, c'est aussi par nécessité, pas seulement par conviction. Donc oui, c'est un moyen de hacker, mais donc j'irais pas jusqu'à dire que les pirates sont privilégiés, je pense pas.
0: Mais oui.
1: C'est effectivement une possibilité, une alternative pour lutter. Oui, c'est les pirates sont peut-être anticapitalistes ou ils flirtent avec l'anticapitalisme.
0: Je pense.
1: Parce qu'ils prennent des trésors quand même.
0: Ouais, pour les partager.
1: J'espère.
0: Ça me rappelle que j'avais téléchargé l'extrait d'Astérix et Obélix et que j'ai trop envie qu'on l'écoute. Quand t'as dit à l'abordage, j'ai pensé à ça. Il s'appelle Bonus dans les prêts à diffuser.
3: Paré à l'abordage, papa! Souquez les artémuses!
4: Du calme, ma fille, du calme. En plus, ça veut rien dire, souquez les artémuses.
5: Ah, c'est ça, je me disais aussi.
0: Voilà, je savais plaisir.
1: C'est une vieille ref, mais ouais, grave.
0: Peut-être on peut se quitter là-dessus. Du coup, pour rappeler dans cette émission en direct de Méaudre, Autran Méaudre, de l'événement de la Kermesse Passage. On a d'abord entendu une histoire de la piraterie en radio par Charlène avec la diffusion d'archives sonores. Ensuite, il y a eu le vernissage vrai-faux surprise du plus petit musée du monde. Et après, on a parlé avec nos invités Léa Lou Thomassi, Sam du collectif Espèce d'Espace, Joy et Paul de État d'âme, de leur travail et de l'imaginaire. De la piraterie, dans le militantisme et dans vos créations. Et on a aussi écouté les micro-trottoirs qui ont été faits cet après-midi. Merci à vous, public, d'être resté jusqu'au bout et d'avoir aussi partagé des anecdotes. Merci beaucoup, Charlène, pour la technique. En plus, t'as eu quelques petits problèmes de grésillement et t'as géré. Et pour la co-animation. Et puis voilà, et on se quitte là-dessus et il va commencer le spectacle de la compagnie Collision, juste
1: merci.
0: À côté de nous.
1: Merci beaucoup.
2: Merci.

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Bienvenue dans les philosophies amoureuses par Anastasia. Aujourd'hui, notre fil conducteur est le mot « liberté ». Les chroniques enregistrées sont diffusées sur Radio Dragon une semaine sur deux, le vendredi à 17h30, le dimanche à 12h30 et le lundi à 9h. 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

jeu dans ses philosophies amoureuses et de commencer par la définition officielle. Wikipédia propose trois axes pour envelopper la notion qui vont correspondre aux trois parties de cette chronique. Le terme « liberté » existe dès l'Antiquité et se définit par ce qu'il n'est pas. Être libre, c'est avant tout ne pas être esclave. Par la suite, la notion s'élargira à ce qui n'est pas être de l'ordre de l'enfermement, de la séquestration. C'est la formulation par la négative. Mais on peut aussi définir la liberté par une formulation positive. On parle alors d'autonomie, de comportement volontaire et conscient. La formulation relative existe tout aussi bien et s'appuie sur les notions subjectives de droit et de responsabilité. Elle pourrait être résumée par le proverbe « La liberté s'arrête où commence celle des autres ».

Commençons donc par les questionnements sur l'esclavage. Si vous faites quelques recherches sur le sujet, vous verrez que l'esclavage a duré bien au-delà de l'Antiquité. Toute l'Eurasie le pratiquait avec frénésie, et ce, sans aucune discrimination de peuple, d'âge ou de sexe. On commencera à parler de conditions particulières pour l'esclavage avec l'arrivée du commerce triangulaire entre l'Afrique, l'Amérique du Nord et l'Europe, et c'est dans ce contexte de génocide des natifs américains, puis d'esclavage des hommes et des femmes importés d'Afrique, que l'on donnera à l'Amérique du Nord le symbole non mérité de liberté. En réalité, il faut se poser la question ici, pour qui donc est cette liberté? Et pourquoi faire? Il me semble là qu'elle est limitée à un certain nombre de personnes dans le but exclusif d'exploiter la terre et d'autres hommes et femmes. Cela nous semble comme une évidence. Bien sûr, un être humain se doit d'être libre. Encore faut-il voir comment l'on identifie la catégorie être humain. Rappelez-vous qu'il n'y a pas si longtemps, pendant la controverse de Valladolid, il a été discuté de savoir si les natifs américains du Sud étaient oui ou non des êtres humains. Et comme la réponse fut oui, eh bien non, ils n'ont pas été réduits à l'esclavage. Ils ont été exploités, asservis, mais la principale préoccupation pour l'homme blanc venu en Amérique du Sud était surtout la conversion. Si ce sont des êtres humains, alors ils doivent embraser la, entre guillemets, vraie foi. Les natifs d'Amérique du Nord, eux, ont été exterminés. Et comme à l'époque, les personnes noires n'étaient pas considérées comme des êtres humains, eh bien, rien ne s'opposait à mettre en place le juteux commerce triangulaire. Il faudra attendre la guerre de sécession aux États-Unis pour que les Noirs ne soient officiellement plus des esclaves. Je dis officiellement parce que l'exploitation, elle, a continué. L'identification au genre être humain est ici la clé de compréhension. Mais pour les femmes, les choses étaient un peu plus compliquées. Forcément, vu qu'elles font les bébés, elles font partie des êtres humains. Mais bon, pour les écarter du pouvoir, de l'héritage ou de la gestion, il s'agit de trouver une autre astuce. Et quelle est celle qui a été trouvée et largement adoptée par les hommes? Considérer que les femmes ne sont pas en capacité d'assumer leur liberté. Depuis l'Antiquité et jusqu'aux revendications du XXe siècle, les choses sont allées de pire en pire pour la gente féminine. Remarquez que la capacité d'assumer sa liberté reste encore en suspension pour les enfants, refusée sous l'argument fallacieux de leur dépendance. Et pour les êtres vivants, alors, ne peut-on pas parler de leur liberté à eux aussi? Quand je vois en ville un arbre encastré dans du béton avec très exactement 1 mètre carré de grillage disponible pour son tronc, des racines qui ne vont, je ne sais même pas dans quel matériau, je me pose la question. Pour les animaux, je crois que leur sort est scellé dans leur nom. Certains sont dits domestiques, d'autres sont dits d'élevage. La fonction est donnée, leur asservissement assuré. Mais qu'en est-il pour les animaux dits sauvages ? Quel espace leur laisse-t-on pour vivre leur liberté? Celui-ci est si restreint que pour protéger une espèce menacée ou en voie d'extinction, la première chose à faire est de restituer leur lieu d'habitat. Marais, forêts et l'eau d'ailleurs. Peut-on se poser la question de la liberté de ce qui n'est pas vivant? Formulation positive de la liberté, l'autonomie, le comportement volontaire et conscient. Quel est le symbole le plus marketing de la liberté si ce n'est la voiture, avec laquelle vous pouvez aller partout? Enfin, partout, il y a des routes. Votre autonomie, cependant, va dépendre fortement du prix de l'essence. Mais bon, on a toute liberté sur la destination. Enfin,
Dans la mesure où l'on ne sait plus s'orienter seul, cette grande liberté est conditionnée au parcours que va nous donner notre GPS. Tellement aveugle à l'itinéraire qu'il nous propose qu'on ne se rendra même pas compte s'il nous envoie dans la direction opposée. Et l'on prendra les routes, les yeux fermés, même si elles se transforment en chemin de cailloux. Allez, on passe à l'argent. L'argent, c'est la liberté. On peut tout acheter avec l'argent, n'importe où dans le monde. Peut-être. Mais pour avoir cette liberté-là, qui n'est qu'une convention de notre monde actuel d'ailleurs, il faut travailler. Et ce travail, dans quelle mesure l'avez-vous choisi ? Dans quelle mesure avez-vous la liberté de le quitter ? Quel poids y prend dans votre vie, en temps, mais aussi dans votre tête et dans votre cœur ? Dans quelle mesure pouvez-vous quitter ce lieu dont l'ambiance est détestable et la hiérarchie abusive ? D'ailleurs, Platon disait il y a de ça 2000 ans que le maître est tout aussi esclave que l'esclave. Aucun des deux ne sont libres, car quand l'esclave n'est pas là, est-ce que l'homme est capable d'aller chercher de l'eau et de se faire à manger tout seul ? Ah, avec ces exemples, je me dis que la connaissance est clé de la liberté et qu'il faut savoir accepter l'interdépendance des êtres et des choses et choisir à quel endroit on la met, notre dépendance. Nous arrivons donc à la troisième manière de formuler la liberté. La liberté qui repose sur la responsabilité et qui s'arrête où commence celle des autres. Eh bien, moi, je vous propose le mot « engagement ». La liberté, un choix conscient, mais surtout un choix. Car le non-choix, c'est laisser les circonstances et ou les autres choisir pour soi. C'est la certitude surtout de finir frustré et d'empoisonner tout notre entourage à force de râler. Et ça non, ce n'est pas du tout du registre de la responsabilité. Car quand on fait un choix conscient, on accepte les contraintes liées à ce choix éclairé. Eh bien, si celui-ci n'a pas été heureux, on en assume les conséquences. Pas toujours agréable, certes. Et quand ce choix apporte joie avec des conséquences positives, eh bien, on éprouve pleinement notre propre puissance. S'engager dans un choix responsable, c'est voir et assumer les conséquences chez les autres, là où ça va apporter de la souffrance, de l'injustice. C'est aussi ne pas râler sur les choix que l'on a faits, tant en termes de transport et la canicule qui va avec, que de nourriture et les problèmes du corps qui vont avec. Une liberté d'exploiteur, c'est prendre l'avion tous les ans et râler encore de la canicule. Une liberté de responsable, c'est voir les conséquences de ses actes, puis trouver le moyen de changer son comportement ou au moins assumer ses pollutions, de quelque sorte qu'elles soient. Dans mes lectures sur ce sujet, j'ai trouvé un questionnement, à savoir si la liberté se prend ou se donne. Eh bien, je ne suis d'accord avec aucun des deux. Si la liberté se donne, alors on doit être passif et attendre que la personne qui nous oppresse veuille bien renoncer à ses avantages pour nous la laisser. Peu de chance que ça arrive. Si la liberté se prend, alors il nous faut être violent face à des personnes qui sont elles-mêmes violentes et ne nous la laissent pas, notre liberté. Se poser la question en ces termes, c'est valider de fait qu'il n'existe que deux solutions, celle de la violence ou de la passivité, celle de dominer ou d'être soumis. Oui, notre société capitaliste occidentale est basée sur ce système de fonctionnement.

Moi, je dis que la liberté se vit. Elle se vit du verbe « vivre ». Et ce vécu, il est contraint. Contraint dans l'espace de notre environnement. Il reste tout de même la question de l'environnement dans lequel je vis. Est-ce qu'il propose un espace plus ou moins ouvert et responsable? Et si cela ne me convient pas? Alors oui, pour faciliter ma liberté et celle de tout à chacun, il peut être intéressant que j'agisse, agir, mais agir pour créer un espace plus ouvert et responsable autour de moi, de manière locale, nationale ou mondiale. Ah oui, la liberté et l'amour sont grandement revendiqués sans que la personne qui le revendique ne sache exactement ni en quoi ça consiste, ni quoi en faire si par chance, il ou elle attrape. Je me suis plu dans cet épisode à retrouver en la liberté toutes les qualités d'être que j'aime dans l'amour. L'engagement, la responsabilité, le respect envers les autres, qu'ils soient humains, vivants ou pas. La connaissance et surtout, assumer l'interdépendance entre les êtres humains, le vivant et tout notre environnement. Je vous propose de terminer cette émission en musique avec une chanson de Florent Pagny intitulée

0: chronique philosophie amoureuse est terminée pour cet épisode sur le mot « liberté ». Je vous retrouve prochainement avec un autre mot, toujours pour parler d'amour et toujours sur Radio Dragon. Pour cette chronique amoureuse sur la liberté, j'ai ajouté une petite chanson bonus dont je l'ai entendue en colo quand j'étais ado. Et déjà, je me rebellais sur son texte. Ma liberté de Georges Moustaki.
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5: Merci d'écouter RFI. Il est 18h ici à Paris, 16h en temps universel.
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5: Des drones qui survolent des pays d'Europe, un engin chargé d'explosifs retrouvé dans un aéroport allemand. Emmanuel Macron alerte les Français, la menace russe change de forme et elle se renforce depuis plusieurs semaines. Au sommaire de ce journal également, le premier congrès des écrivains et artistes noirs, c'était il y a 70 ans à Paris, un moment culturel fondateur. Deux expositions sont organisées à la Sorbonne pour commémorer l'événement. Et puis la taille d'un petit chat domestique, des yeux immenses et le pelage d'un léopard, une nouvelle espèce de chat sauvage a été découverte dans les montagnes de Bolivie, le Leopardus tilcayo. On vous le présentera à la fin de ce journal. Le ton du président français est grave. Emmanuel Macron a réuni à l'Élysée les principaux chefs des partis politiques pour les informer sur la situation internationale et ses conséquences. Il s'est ensuite adressé directement aux Français pour les prévenir. Les dangers sont nombreux. Il y a évidemment le manque de carburant à cause des guerres au Moyen-Orient. Le chef d'État alerte aussi sur l'évolution de la guerre en Ukraine et le comportement de la Russie. On l'écoute.
7: Depuis cet été, la Russie a multiplié les attaques contre les intérêts européens. Je veux ici dire que la nature de l'agressivité russe et de ses menaces en Europe change. L'attaque de drones sur un train de passagers depuis Kiev, il y a quelques jours, tentative d'attaque à l'aéroport de Leipzig, le tir de fusée éclairante à proximité d'une frégate danoise, des incursions dans l'espace aérien dans plusieurs pays européens, demander au gouvernement de préparer un plan de protection de nos infrastructures critiques, ainsi que des sites les plus sensibles de notre base industrielle et technologique de défense, contre les attaques de drones et les attaques cyber.
5: Emmanuel Macron qui évoque la menace que représente la Russie. La Russie, où les électeurs votent aujourd'hui pour les législatives, ce sont les premières depuis le début de l'invasion à grande échelle de l'Ukraine en février 2022. Le parti du président Vladimir Poutine est le grand favori, puisque beaucoup d'opposants n'ont pas eu le droit de se présenter. L'Union européenne parle d'un climat de répression avec peu de liberté d'expression. Le président français a aussi mentionné la situation au Moyen-Orient. Au Yémen, la guerre continue de chasser de chez eux de nombreux habitants. Selon l'ONU, il y a désormais 112 000 déplacés, toujours dans les frontières du pays, et 3 000 personnes qui ont traversé la mer pour se réfugier à Djibouti, sur le continent africain. Toutes et tous fuient les combats entre les forces du gouvernement officiel et les Houthis, ce groupe rebelle allié de l'Iran. Ils contrôlent depuis une semaine le détroit de Bab el-Mandeb sur la mer Rouge. Au Cameroun maintenant, une attaque djihadiste dans un village de l'extrême nord du pays. Elle a fait 15 morts et 3 blessés. Les faits se sont déroulés dans la nuit de mercredi à jeudi. C'est l'une des plus meurtrières enregistrées dans la région depuis plusieurs années.
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5: Il est maintenant 18h04 précisément à Paris. Aujourd'hui sur RFI, on revient sur un événement fondateur très important il y a 70 ans, le premier congrès des écrivains et artistes noirs à l'université de la Sorbonne à Paris. Un très grand moment culturel avec Senghor, Césaire, Cheikh Anta Diop et tant d'autres venus d'Afrique, de la Caraïbe, de l'océan Indien, des Amériques et d'Europe. Des personnalités que l'on voit justement sur une photo en noir et blanc exposée parmi d'autres en ce moment Galerie Soufflot dans le cadre de deux expositions, Mémoire d'un congrès et Résonance contemporaine. Borgel est un jeune artiste issu de la diaspora. Il est venu s'imprégner des textes et des œuvres qu'on peut voir dans ses expositions. Pour lui, la lutte commencée par ces figures fondatrices continue.
2: Je pense que ça a été des pierres fondamentales à l'édifice que chacun d'entre nous est en train de construire et que même si les conditions ont un peu changé, il y a toujours énormément de vérité en fait. Et je suis venu chercher, je pense, un bout de notre histoire, de tous les combats qui se sont construits autour de l'indépendance et de la lutte contre le racisme. C'est des choses qui sont importantes, je pense, à se rappeler. Je pense que des expos comme celle-ci et l'histoire de manière générale est toujours un socle en fait. Pour moi, la culture, c'est le savoir. Du coup, ça va avec l'intérêt, avec la curiosité. Et c'est pour ça que je suis ici aujourd'hui. C'est parce que je reste curieux, je reste intéressé. J'ai l'envie de savoir, quoi. J'ai envie de connaître les choses. C'est une forme de liberté, oui. Du moins, c'est un élément, c'est un outil qui permet d'être libre.
5: Borgel, jeune artiste qui veut donc continuer le combat lancé par les écrivains et artistes noirs réunis en congrès à Paris en 1956. On reviendra sur ce congrès ce soir sur RFI à 20h30, heure de Paris. Vous retrouverez Sylvie Berruet en direct de la Sorbonne pour une édition spéciale d'Afrique Soir. Ce genre de condamnation, c'est encore rare au Royaume-Uni. Un jeune Sud-Soudanais va faire 2 ans de prison pour mise en danger de la vie de migrants lors d'une traversée de la Manche. C'est une nouvelle infraction créée par une loi entrée en vigueur en janvier. Le 23 juillet dernier, il avait piloté un canot pneumatique pour rejoindre l'Angleterre avec à bord de l'embarcation 165 migrants. La chef de la gauche suédoise reçoit officiellement le feu vert pour commencer à former un gouvernement. Magdalena Andersson, son camp, le Parti social-démocrate, a remporté les élections législatives avec une avance très courte sur son rival, le conservateur Ulf Kristersson. Il a annoncé démissionner du poste de Premier ministre hier après l'annonce des résultats. Les organisateurs ont fait une grosse erreur aux Jeux asiatiques qui ont lieu en ce moment à Nagoya, au Japon. Au début d'un match de hockey sur gazon entre la Corée du Sud et le Bangladesh, ils ont diffusé par erreur l'hymne national de la Corée du Nord, ce qui a mis évidemment les responsables sud-coréens en colère. Leur pays et la Corée du Nord sont toujours en guerre sur le papier. Il n'y a jamais eu de traité de paix, même s'ils ont arrêté les combats en 1953. Les organisateurs japonais ont présenté leurs excuses. Et puis on termine ce journal en français facile avec une découverte scientifique rarissime. En Bolivie, des chercheurs ont identifié une nouvelle espèce de chat sauvage. C'est une première depuis plus de 100 ans. Pour en parler, les explications de Stéphanie Schuller du service environnement de RFI.
3: Son pelage brun clair est parsemé de taches foncées, ses oreilles sont arrondies et avec ses 45 cm de long et son poids plume de 1,4 kg, il est plus petit qu'un chat domestique. Les habitants l'ont baptisé Tilcayo, ce qui a inspiré son nom scientifique, Leopardus Tilcayo. Cette nouvelle espèce de félin a été découverte dans les forêts montagneuses des Yungas, souvent plongée dans un épais brouillard. Les chercheurs n'ont pour l'instant étudié que 2 individus vivants, un mâle et le par une famille locale qui l'avait confondu avec un chat ordinaire, puis une femelle secourue après avoir été agressée dans un village. L'Amérique latine compte plusieurs espèces de chats-tigres et il a fallu des tests

0: Le football, Zinedine Zidane, le nouveau sélectionneur des Bleus, a présenté sa toute première sélection pour les 4 prochains matchs de Ligue des Nations. La composition de l'équipe qu'il choisit, une première liste avec 5 nouveaux joueurs, mais sans Tchouaméni ni Thuram. C'est maintenant la fin de ce journal en français facile. N'hésitez pas à vous rendre sur le site dédié françaisfacile.rfi.fr si vous voulez le réécouter ou faire des exercices qui ont été préparés soigneusement par l'équipe langue française de RFI.
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0: virgule. 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Point. 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
2: Pardon. Je reprends.
0: Deux. Ouvrez les guillemets. Fermez les guillemets. Point. À la ligne.

0: Point.
1: Point d'interrogation.
0: Ouvrez la parenthèse. Fermez la parenthèse.
1: Je vais commencer.

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Le baiser d'hypnose, une émission de Radio Dragon, faite pour entrer dans le sommeil de façon quasi extatique, je dirais, pour que ce sommeil lui-même amplifie, reprenne tout ce qu'on a apporté, tout ce qu'on lui a apporté, tout ce qu'on sait apporter. Ce soir, deux exercices. Premier exercice qui consiste à travailler de façon très dense l'énergie. Très dense, la densifier, et ensuite, eh bien, de lui permettre d'aller partout dans l'espace. Voilà, je te laisse découvrir. Et puis ensuite, très court, un exercice très particulier qui s'apparente à du channeling, si on voulait aller trop loin, qui s'appelle le fantôme. C'est une petite expérience, comme ça, brève, mais qui peut entrer en résonance. Voilà. On y va.

route de feu en 45 points. La posture est un peu différente, on est toujours sur le dos, mais si possible, bras en croix, pieds et jambes écartés le plus possible. Ce que j'appelle la position de l'étoile de mer. Alors ce n'est pas toujours possible d'avoir les bras en croix, il faut avoir un minimum de place. Les jambes écartées, en revanche, en principe, c'est possible. Si tu ne peux pas écarter suffisamment les bras en croix, eh bien, tu les écartes au maximum quand même. Pour accentuer cette sensation, une façon est d'imaginer qu'on est une étoile de mer face au ciel, et éventuellement qu'on se trouve sur une sphère, sur un très gros ballon. De façon à sentir le tronc, la poitrine projetée vers le haut. Et la tête, bien sûr, est posée sur le matelas ou sur le sol. Donc je répète, position de l'étoile de mer, en ayant bien au moins la sensation des jambes, pieds écartés et bras en croix. Donc tu prends conscience du corps entier en train de respirer par tous les pores de la peau. Et pas simplement le souffle où ça se gonfle, où ça se dégonfle, non. Tu respires par tous les pores de la peau. Ce qui s'accorde bien avec ce que je t'ai proposé, cette sensation de l'étoile de mer qui fait face au ciel. Et ça respire par tous les pores de la peau. Des mains, des avant-bras, des bras, des épaules, des pieds, des jambes, du tronc, du cuir chevelu, du visage, du cou, tous les pores de la peau. Respiration, c'est-à-dire communication, sensibilité, sensation de l'air sur les pores de la peau, sensation de pulsation aussi. Voilà. Donc ça, il faut que ce soit bien en place. Le corps est appuyé contre le sol ou contre cette espèce de sphère de très grand rayon. Bien sentir les points d'appui du corps sur cette surface, que ce soit le matelas ou le sol. Bien sentir les points d'appui. Classiquement, ce sont les talons et éventuellement les mollets. Forcément les fesses, le dos, les épaules et l'arrière de la tête. Pour bien le sentir, tu peux éventuellement t'assurer ou du moins vérifier est-ce qu'il y a symétrie ou dissymétrie, est-ce qu'il y a une fesse qui est davantage ancrée dans le sol que l'autre, etc. Et peut-être en profiter pour bien replacer le corps, colonne vertébrale droite, membres tendus. Et l'air. L'air qui touche partout le corps. Dehors, j'ai un peu insisté, et bien sûr dedans. Avec le souffle, comme trait d'union. Trait d'union entre ces deux espaces, dedans, dehors, qui en fait ne font qu'un. Et le souffle, qui entre et qui sort, qui prend et qui donne. Le souffle qui circule, qui fait trait d'union entre ces deux espaces. Deux espaces qu'on sent bien vastes. Aussi bien l'un, l'espace extérieur, que l'autre, l'espace intérieur.
Et dans cette sensation d'espace, l'espace mental a aussi sa place. L'espace mental, c'est un espace qui rejoint, qui est de même nature finalement que ces deux espaces, intérieur-extérieur, avec l'air dans les deux. L'espace mental est là-dedans, est dans le même, même sensation, même, même existence même. En sortir l'espace, ça veut dire quoi? Ça veut dire observer la perspective. La perspective, la profondeur de champ. Une sorte de regard intérieur, regard intuitif, qui envahit, qui explore, qui perçoit cette perspective, cette profondeur de champ. C'est sans effort. C'est sans effort. Le fait simplement de l'évoquer, eh bien, fait que ça apparaît. Ça apparaît pas forcément visuellement, ça apparaît profondément, sensitivement. Et les yeux se détendent. Les yeux se détendent parce qu'ils ne jouent pas de rôle là-dedans. Hein, c'est une sensation d'espace qui est plus vaste que ce que les yeux perçoivent normalement. Et comme ça, respire physiquement, malgré tout. Eh bien, il y a un léger mouvement de l'abdomen qui s'élève à l'inspiration, qui retombe à l'expiration. Mouvement naturel de l'abdomen. Ça inspire, ça retombe légèrement à l'expiration. Ça s'élève, ça retombe. Et cette sensation, eh bien, tu vas l'exploiter. Tu vas l'exploiter pour amener l'attention à l'intérieur du ventre. L'intérieur du ventre. Prendre conscience d'un point de chaleur, d'un point de lumière, d'un point d'énergie. Ce point, il va se révéler lui-même. Pas besoin de faire un dessin. Donc je répète, prend conscience du léger mouvement de l'abdomen qui s'élève à l'inspire, retombe à l'expire. Et ce souffle, eh bien, de lui-même, va amener l'attention à l'intérieur du ventre. Prendre conscience, révéler un point de chaleur. Et quand on parle de point de chaleur, c'est toujours pareil, chaleur, lumière, énergie, vibration. Et selon la personne, selon le moment, c'est plus de la chaleur ou plus de la lumière, etc. Peu importe. Ce point, il se révèle de lui-même sous une forme qui apparaît, une forme ou sensation qui apparaît. C'est comme un bulbe qui irradie. Et ce bulbe qui irradie, il a une place. Il est donc, il se trouve traversé par l'axe spinal. L'axe spinal, c'est le canal d'énergie centrale qui accompagne plus ou moins la colonne vertébrale. Mais l'important est de sentir ce bulbe, sentir ce point central qui irradie, encore une fois, chaleur, lumière, vibration, et qui s'anime à chaque souffle. C'est toujours pareil. On peut imaginer que le souffle, c'est un petit peu comme un soufflet de forge, ça fait briller les braises. Donc ça, c'est en place. C'est en place, ça fonctionne de soi-même, grâce au souffle. Et maintenant, tu vas prendre conscience du bout des doigts de la main gauche. Bout des doigts, de la main gauche, le bout des doigts, notamment le bout du pouce gauche. Bout du pouce gauche, précisément. Et ce bout du pouce gauche, tu vas sentir le lien avec le point central dans le ventre. Et on va faire tout le tour comme ça de l'étoile de mer. Et maintenant, ça va être le bout des orteils
du pied gauche, toujours,

bouquet tous les doigts, mais on focalise sur le bout du pouce droit. Et on fait le lien entre le bout du pouce droit et le ventre. Ce point, puisque ce point, cette zone irradiante, ce bulbe d'énergie, un peu comme une forge. Maintenant la tête, le sommet de la tête, la fontanelle. Et le sommet de la tête qu'on ressent, puisqu'on y porte l'attention, sensation peut-être de densité, et bien entre cette sensation de densité qui marque la fontanelle, on fait le lien avec le ventre, où ça continue à ronfler, où le feu continue à ronfler. Et bien on est dans notre étoile de mer. C'est-à-dire que ce lien, eh bien, on va le, pas globaliser, mais le percevoir dans son ensemble. Donc le lien, conscience du lien entre les bouts des doigts, des orteils, de la fontanelle et du point de feu, de la zone de feu, du bulbe de feu dans le ventre. Et ça forme une sorte de trame d'énergie. Et l'idée, eh bien, c'est de sentir cette trame tout entière et l'espace qui la soutient. S'il n'y avait pas un espace d'énergie, disons, qui soutienne cette trame, eh bien, elle n'existerait pas. Donc, cette trame permet le lien entre ces cinq points. Et on va continuer à tisser la toile un peu comme une araignée. Donc prendre conscience de la paume de la main gauche, et faire le lien avec le ventre. Le ventre, c'est toujours en train de ronfler, de bouillonner, etc. Et à chaque souffle, les braises se ravivent. Et tu prends conscience des deux points de l'espace qui rapprochent, qui soutiennent la main gauche et le ventre, qui unit la paume de la main gauche et le ventre. Sentir ce qui lie les sensations entre ces deux points. Maintenant le pied gauche, conscience du pied gauche, et lien avec le ventre. Conscience du pied droit, le lien avec le ventre. La paume de la main droite, le lien avec le ventre. Et on va aller vers la tête, mais pas jusqu'au fontanelle, on va s'arrêter au milieu du front. Tu comprendras que petit à petit on se concentre, milieu du front, de la tête, lien avec le ventre. Et ça bien à l'intérieur de l'axe du corps. Et maintenant qu'on a à nouveau ces cinq points, eh bien tu prends conscience du lien entre tous ces points, liés entre eux et liés au ventre. Et là, ça se précise, tu sens la trame tout entière, la circulation du feu, et l'espace dans lequel cette circulation se produit. Et on continue à se densifier, à se resserrer, à tisser une toile qui est de plus en plus proche du centre. Donc, cette fois, c'est le poignet gauche, le lien avec le ventre. La cheville gauche, le lien avec le ventre. La cheville droite, le lien avec le ventre. Le poignet droit, le lien avec le ventre. Au niveau du crâne, eh bien, on est au point entre les sourcils, lien avec le ventre. Et là, vision d'ensemble, ou sensation d'ensemble plutôt, de chacun de ces cinq points plus resserrés entre eux et avec le ventre. Et le souffle est toujours là, et le souffle permet de ressentir la trame tout entière qui vibre.

irradie. Et l'espace toujours entre ces sensations. On resserre à nouveau 5 points plus proches du centre, le milieu de l'avant-bras gauche, le milieu du mollet gauche, le milieu du mollet droit, le milieu de l'avant-bras droit, la pointe du nez, et à chaque fois, on relie chaque point avec le ventre et chaque point entre eux. Et donc on a une trame, nouvelle trame, plus resserrée, mais qui de la même façon, cette trame entière vibre, irradie. Puis le coude du bras gauche, lien avec le ventre, le genou gauche, lien avec le ventre, le genou droit, lien avec le ventre, le coude du bras droit, lien avec le ventre, la base du nez, juste au-dessus de la lèvre supérieure. Et tu relis chaque point entre eux et surtout chaque point avec le ventre. Et tu sens la chaleur, la vibration, la lumière, le feu, de façon normalement de plus en plus intense, de mieux en mieux centrée. Et on continue à focaliser. Tu prends conscience du milieu du bras gauche, du milieu de la cuisse gauche, lien avec le ventre à chaque fois, milieu de la cuisse droite, lien avec le ventre, milieu du bras droit, lien avec le ventre, le fond du palais, en cinquième point, au niveau de la tête, au niveau de l'occiput, et tu relis chaque point avec le ventre et tous les points entre eux. Et tu prends conscience du feu, du lien, de l'espace, de la trame. Le tour suivant, c'est l'épaule gauche, la hanche gauche, lien toujours avec le ventre, la hanche droite, lien avec le ventre, l'épaule droite, lien avec le ventre, cette fois c'est plus court, le centre de la gorge, et tu relis chacun de ces 5 points au ventre. Et entre eux, tu ressens, tu savoures. L'œil gauche, lien avec le ventre. L'œil droit, conscience de l'œil droit, de son lien avec le ventre. L'anus, du lien entre eux, de ces 3 points, du lien avec le ventre, comme un triangle. Un triangle de feu, un triangle chaud, un triangle vibrant, un triangle lumineux, un triangle qui est supérieur en énergie à ce qu'on a vu. Un deuxième triangle maintenant, la pointe du sein gauche, la pointe du sein droit, un point dans le sexe. Le lien entre ces points, le lien avec le feu du ventre. Notre triangle qui va venir se superposer. Un point à l'extrémité de la côte flottante gauche, extérieur de la poitrine au milieu, lien avec le ventre. Un point symétriquement à l'extrémité de la côte flottante droite, lien avec le ventre. Un point sous le nombril, dans le bas-ventre. Tu relis les points entre eux, chaque point avec le ventre. Deuxième triangle. Et là, tout est en place. Tout est construit. Tout vibre. Donc avec le souffle, tu ramènes toute l'attention dans la source du ventre, dans le feu, comme un point de force, un point de puissance, un point d'énergie pure. Et ce point d'énergie pure, tu le sens irradié dans toutes les trames, comme des toiles de lumière, de chaleur, qui irradient partout dans l'espace.
et dans toutes les directions à la fois à partir du ventre, puisque c'est ce que tu viens de construire. Et à chaque souffle, eh bien, tu vas sentir toute cette structure de feu, d'énergie s'illuminer, briller, vibrer et s'étendre de plus en plus. S'étendre comme une expansion de feu à l'infini, bien au-delà de la structure. Cette énergie, elle va bien au-delà, elle va dans le sans-forme, elle va dans le vide, elle va dans le silence. Et là, eh bien, tu vas laisser infuser. Tu vas laisser infuser sans effort dans ce bain d'énergie. Et ce bain d'énergie, peu à peu, va se dissoudre paisiblement, tranquillement, dans l'espace.

Le fantôme. Le fantôme. Tu ressens intensément le corps de l'intérieur. Et tu laisses chaque souffle amplifier ce ressenti. Donc une sorte de densification du corps. Densification par la concentration, simplement. Et le souffle, bien entendu, une fois de plus, vient petit à petit, contribue progressivement, couche après couche, à intensifier ce ressenti. Et en inspirant, tu vas absorber l'énergie contenue dans l'air. Et en expirant, tu vas laisser rapidement le corps se remplir de cette énergie, des pieds à la tête. C'est un petit peu un pompage, tu pompes à l'inspire l'énergie autour de toi. Et à l'expire, tu la laisses se diffuser dans le corps. Ça se traduit par une sensation souvent un petit peu de densité, de chaleur, de densité. Tu observes ce processus. Et ce processus de remplissage du corps, soft, eh bien, il le conduit à ressentir sa propre présence et permet de dire « je suis ». Je suis. Soham, le mantra, mais tu peux dire « je suis ». Hein, donc, on pompe l'énergie à l'extérieur et on remplit le corps. Donc tu es bien constitué, si je puis dire. Bien constitué. Tu as établi tes bases, tu es en position assez solide, assez consistante plutôt. Et en demeurant dans ce ressenti global, eh bien tu vas laisser apparaître la présence d'un être vivant ou mort dans ton champ de conscience. C'est ce qui se passe dans le rêve. C'est ce qui se passe dans le rêve de façon involontaire, bien entendu, mais d'un seul coup, eh bien, on est en présence de quelqu'un, quelqu'un qu'on connaît, quelqu'un qui est vivant ou qui est mort. D'ailleurs, dans le rêve, on n'arrive pas forcément à faire la différence. On ne maîtrise pas non plus ce qui se passe. Là, il n'est pas question qu'il se passe quelque chose. C'est simplement de laisser apparaître la présence de cet être vivant ou de cet être mort dans le champ de conscience. Présent, on peut essayer de visualiser, on peut essayer de ne pas visualiser la présence, sans, si possible, faire tourner le mental avec des pensées, des tensions non plus. Un être avec lequel tu souhaites établir un lien. Il peut y avoir beaucoup de raisons à cela. On ne va pas explorer, mais le rêve, c'est l'inconscient qui veut établir un lien. Eh bien, on peut supposer que, quelque part, ton inconscient souhaite que tu établisses un lien avec un être, vivant ou mort, qui t'est proche. Et là, eh bien, on va tout simplement travailler cette présence. Donc, la pompe continue à marcher, on inspire en continuant de prendre dans l'air l'énergie, tout en ressentant la présence de cet être. Mais cette fois, en expirant, eh bien, on lui envoie cette énergie. On a vu dans un premier temps, on pompait l'énergie pour soi, et maintenant, tout simplement, on pompe cette énergie en l'envoyant à cet être qu'on a convoqué ou qui est venu de lui-même. Voilà. Et tu laisses tranquillement le processus se faire et toi, tu es simplement témoin de cet échange. Tu viens d'entendre le baiser d'hypnose ou plus exactement, tu viens de vivre une expérience, je pense, assez original, une double expérience. Et j'espère que cette expérience te sera profitable
et te permettra de passer une très bonne nuit.

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